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1: Bonjour, le record de mardi n'aura pas tenu longtemps. Ce mercredi était la journée la plus chaude jamais enregistrée en France. 14 départements basculent en vigilance rouge canicule aujourd'hui, soit 72 au total. Les Deux-Sèvres et la Haute-Garonne sont par ailleurs placés en danger très élevé pour les incendies. Et puis l'épreuve de français du brevet des collèges prévue ce vendredi est maintenue par le ministre Édouard Geffray, et ce malgré cette canicule. L'examen aura bien lieu au niveau national. Pour garantir la sécurité des candidats, des pauses fraîcheurs seront instaurées entre chaque partie et l'effectif sera limité à 15 élèves par salle. Les chefs d'établissement sont chargés d'organiser la logistique alors que des professeurs réclament toujours l'annulation de l'épreuve. L'enquête sur la mort de la jeune Layana retrouvée dans le Gers le 4 juin dernier prend un nouveau tournant. Le parquet d'Agen a annoncé ce mercredi l'ouverture d'une information judiciaire élargie au chef de viol sur mineur de 15 ans. Les causes précises du décès restent encore indéterminées. Des analyses complémentaires sont toujours en cours. Premier cas historique d'Ebola sur le sol français. Un médecin humanitaire de retour d'une mission en République démocratique du Congo a été testé positif. Le patient est actuellement en prise en charge dans un établissement spécialisé sous haute sécurité. Son état est stable avec une charge virale faible. Les autorités sanitaires identifient actuellement les passagers du vol Kinshasa-Paris afin de leur imposer un isolement de 21 jours. Le risque de contamination reste faible. Renault lance un plan de départ volontaire visant 800 ingénieurs en France d'ici fin 2027. Une réorganisation concentrée en Île-de-France et une réponse stratégique d'après le constructeur face à la pression croissante de la concurrence chinoise. Un drame à Biarritz où un pan de falaise s'est effondré hier soir. Le corps sans vie d'une femme a été retrouvé par les secours tandis qu'un autre plongeur reste porté disparu. Un troisième a pu être secouru indemne. Les recherches suspendues dans la nuit doivent reprendre ce matin. À l'international, l'armée israélienne a annoncé avoir mené une frappe aérienne ciblée dans le sud du Liban ce mercredi. Une opération qui visait deux membres du Hezbollah identifiés comme une menace immédiate pour les troupes au sol. Une action qui intervient en pleine reprise des négociations. En fin du football, avec la Suisse qui s'est imposée devant le Canada et la Bosnie l'emporte 3-1 face au Qatar qui lui est éliminé dès la phase de poule.

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0: Tout savoir à l'instant sur Demoiselle, c'était Adé sur la radio d'ici. Merci de votre fidélité, bon réveil. 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
0: Et bien sûr, nous retrouvons l'essentiel de l'actualité nationale et internationale sur Demoiselle avec Frédéric Fouquet. Bonjour Frédéric.
2: Bonjour, il a fait 30 degrés en moyenne hier en France, c'était la journée la plus chaude jamais enregistrée. Aujourd'hui, 72 départements sont en vigilance rouge et fait nouveau, plusieurs départements vont passer en vigilance orange aux orages dans la journée, marquant le début d'un rafraîchissement qui devrait arriver par l'ouest, même si la canicule va se maintenir sur une grande partie de la France. En tout cas, l'épreuve de français du brevet des collèges prévue demain aura bien lieu, selon le ministre de l'Éducation Édouard Geffrem. Pour garantir la sécurité des élèves, des pauses fraîcheurs seront instaurées, l'effectif sera limité à 15 élèves par salle. Les chefs d'établissement seront chargés d'organiser la logistique alors que beaucoup de professeurs réclament toujours l'annulation de cette épreuve. L'enquête sur la mort de la jeune Liana retrouvée dans le Gers le 4 juin dernier prend un nouveau tournant. Le parquet d'Agen a annoncé hier l'ouverture d'une information judiciaire élargie au chef de viol sur mineur de 15 ans. Les causes précises du décès restent encore indéterminées mais des analyses complémentaires sont toujours en cours. Un cas historique d'Ebola sur le sol français. Un médecin humanitaire de retour d'une mission en République démocratique du Congo a été testé positif. Le patient est actuellement pris en charge et son état est stable. 5 autres personnes considérées comme possibles cas contact ont été placées à l'isolement, annonce la ministre de la Santé Stéphanie Ritz. Un accident dramatique à Biarritz hier soir où un pan de falaise s'est effondré. Le corps sans vie d'une femme a été retrouvé par les secours tandis qu'un autre plongeur reste toujours porté disparu. Un troisième a pu être secouru indemne. Les recherches suspendues cette nuit doivent reprendre ce matin. Un vaste plan de départ volontaire visant 800 ingénieurs chez Renault en France d'ici fin 2023. Une réorganisation concentrée en Île-de-France et une réponse stratégique à la pression croissante de la concurrence chinoise selon le constructeur automobile. À l'international, l'armée israélienne annonce avoir mené une frappe aérienne ciblée dans le sud du Liban hier. L'opération visait 2 membres du Hezbollah identifiés comme une menace immédiate pour les troupes au sol. Cette action militaire intervient en pleine reprise des négociations directes entre le Liban et Israël à Washington. Enfin du football avec dans la Coupe du Monde la Suisse qui s'est imposée devant le Canada. La Bosnie elle l'emporte 3-1 face au Qatar qui est éliminé de la phase de poule.
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0: RKL. Jeudi 25 juin.
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0: Allez, bienvenue, merci de nous avoir rejoints sur Demoiselle. Espérons que vous avez passé une nuit à peu près potable. Ça commence à tirer. Écoutez, logiquement, la vigilance rouge canicule est encore de mise pour aujourd'hui. Normalement, nous devrions baisser d'un cran demain, vendredi. On verra si cela se confirme, bien sûr, dans les bulletins météorologiques sur Demoiselle. Dans quelques minutes, votre éphéméride aux côtés de Romain Santier. Auparavant, voici les One Republic. Et le single Need Your Love sur Demoiselle. Excellent réveil, 7h passées de 4 minutes sur votre radio.

0: Les fans connaissaient le morceau avant sa sortie et sa commercialisation en radio parce que le morceau a fait des mois et des mois sur scène avec le groupe pour tester l'efficacité. Et après, le morceau est sorti récemment. I Need Your Love à l'instant sur Demoiselle, c'était les One Republic, 7h passées de 6 minutes.
1: 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Nous sommes le jeudi 25 juin, le 176e jour de l'année. On fête les Prosper, les Éléonore, les Laure, Nora et Salomon. Les Nora sont sujettes aux sautes d'humeur, pouvant facilement passer d'une humeur joviale à une colère extrême. Journée mondiale du vitiligo aujourd'hui, qui a rapport notamment avec la disparition de Michael Jackson, hein, 25 juin 2009. Allez, l'anniversaire aujourd'hui de Pierre-François Martin Laval, 58 ans. L'animateur Bruno Guillon à 55 ans. Benson Boone, 24 ans. Jean Castex, Tex, 60 ans. Hakim Gemili, l'acteur, à 37 ans. C'est l'anniversaire également de l'actrice et chanteuse Cécile Cassel, inconnue aussi sous le nom de Holly Seas, 44 ans. Philippe Lachaud, l'acteur, a aujourd'hui 46 ans. Et puis c'est l'anniversaire de Robert Charlebois, qui a 82 ans. Bon anniversaire à vous, surtout, peut-être né un 25 juin.
0: L'éphéméride. Merci Romain, on vous retrouve tout à l'heure pour, eh bien, tout simplement, votre éphéméride dans une heure, dans quelques instants, Niagara, quand la ville d'or. Et puis on vous prépare l'information locale et départementale.
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0: Et on se plonge en 1987, quand La Ville d'Or est l'un des plus grands succès du groupe français Niagara. Le titre est extrait de l'album Encore un dernier baiser. Il nous plonge dans une ambiance nocturne entre liberté, doute amoureux et insouciance au petit matin, avec entre autres la voix de Muriel Moreno et forcément les compositions de Daniel Chenevet. Le morceau devient rapidement un tube qui grimpe dans le top 50. Et en 1987, il atteint la 7e place du top 50. Voici Quand la ville d'or, Niagara sur Demoiselle.

0: Quand la ville dort, hein, sur Demoiselle, hein, c'est bien sûr le titre de Niagara, hein, sur la radio d'ici 7h passées de 16 minutes. Bon réveil, hein.
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4: Alerte rouge toujours en cours en Charente-Maritime. La ressource en eau tient bon pour l'instant, mais O17 invite les usagers à faire attention. L'été ne fait que commencer. Un nouveau président pour l'Association des maires de France en Charente-Maritime, Alexandre Grenot, a été élu. Il compte bien insuffler une nouvelle dynamique et donner un coup de jeune à l'institution. Et puis une sixième association, L'Outil en main en Charente-Maritime, elle va s'installer à Tenay-Charente. Objectif, faire découvrir aux enfants et adolescents les métiers manuels. La météo, donc alerte rouge canicule toujours et encore ce jeudi, avant un air un peu plus respirable ce vendredi. Et tout d'abord, donc, cinquième jour consécutif d'alerte rouge canicule en Charente-Maritime. Ce jeudi, le mercure a allègrement dépassé les 40 degrés. Ce mercredi après-midi, 42,4 à Saint-Agnan et Archingeais, 41,9 à Saint-Georges-d'Oléron, 41,8 à Arvers, 41,5 à Saintes ou encore 41 à Royan. On a étouffé ce mercredi, ce sera encore le cas ce jeudi avec des températures similaires. Patience, on attend un air un peu plus respirable à partir de vendredi, avec des températures maximales comprises entre 29 et 35 degrés. Une atmosphère irrespirable et un air pollué. Les données transmises par Atmo Nouvelle-Aquitaine ce mercredi ne sont pas bonnes. Les services de la préfecture ont donc déclenché le plan d'alerte de niveau 1 pour une pollution atmosphérique aux particules fines et à l'ozone, avec notamment beaucoup de poussière désertique. Parmi les conseils de prudence pour les personnes vulnérables, limitez les déplacements l'après-midi, privilégiez des sorties brèves et pour tout le monde, réduisez votre vitesse en voiture, 110 km/h sur autoroute au lieu de 130 et 90 sur les portions limitées à 110 et limitez également les activités sportives. 30 hectares de blé sur pied partis en fumée après un feu de champ survenu ce mercredi à Marseille près de Surgères. Le feu s'est déclaré vers 13h30. L'incendie a été maîtrisé par les sapeurs-pompiers. Une quarantaine de soldats du feu mobilisés ainsi que 16 véhicules avec le soutien d'agriculteurs qui ont pratiqué du déchômage. Des zones coupe-feu pour stopper la propagation du sinistre. Plus de TER dans la région Nouvelle-Aquitaine et donc en Charente-Maritime entre 10h et 18h jusqu'à vendredi inclus, indique la SNCF. La faute à la canicule. L'entreprise ferroviaire explique qu'il s'agit de préserver au mieux les installations, le matériel et garantir la continuité de service dans des conditions de confort adéquates. Des liaisons seront donc quand même assurées en début de matinée et en soirée. La ressource en eau particulière sollicité avec ses fortes chaleurs. Le syndicat de distribution d'eau potable alerte le grand public et rappelle ce message: l'eau, on l'aime, on la préserve, car l'eau du robinet n'est pas une ressource inépuisable. Et depuis quelques jours, la consommation des particuliers a bondi, presque un tiers de plus en pays royennais par rapport à des jours de juin classiques. Hortense Bray, la directrice générale d'eau 17.
5: Par exemple, sur le territoire du pays royennais, à la même époque, en 2024, on était plutôt à 27 000 mètres cubes jour. Là, on passe à 37 000 mètres cubes jour, c'est-à-dire presque un tiers de plus de consommation d'eau. Comprenez l'air sur les ressources. S'il ne pleut pas, ces ressources, elles s'épuisent rapidement. Mais c'est surtout qu'on a effectivement une crainte, si on ne maîtrise pas tout de suite notre consommation d'eau, lorsqu'on aura également les vacanciers sur le territoire, on aura des difficultés. Donc, il faut prendre les bonnes habitudes tout de suite. Il faut penser à boire. L'eau de boisson, c'est un impératif et ce n'est pas ça qui fait les volumes de consommation. Donc, ça, c'est impératif pour chacun de boire de l'eau du robinet pour s'hydrater. Mais pour les autres usages, une douche courte, je me mouille, je ressors. Vaut mieux avoir trois petites douches plutôt qu'une très grande. En termes de volume d'eau perdue, c'est plus c'est mieux pour la ressource.
4: On ne parle pas de situation compliquée pour la ressource en eau pour l'instant, mais la vigilance est de mise car l'été ne fait que commencer. Pour faire attention, donc quelques conseils simples, des douches sobres et un arrosage le soir avec du paillage.
5: C'est normal qu'on utilise plus d'eau pour les besoins sanitaires, plus de douches, plus de lavage de mains, un peu plus d'eau de boisson, même si c'est pas ça qui fait la consommation d'eau. Mais c'est vrai qu'on constate une énorme évolution de notre consommation journalière sur le littoral. Et donc, ça veut dire qu'il n'y a pas que des besoins sanitaires. Et même pour ces besoins de douche, on peut essayer de prendre deux petites douches plutôt que deux grandes douches, se rafraîchir, mais avec une économie d'eau, de la sobriété et éviter le gaspillage. Ce qui est important, c'est effectivement de garder le potager au frais parce que pouvoir produire ses propres fruits et légumes, c'est intéressant. Mais il faut arroser le soir, très tôt le matin, éviter d'arroser dans la journée. Il faut penser à mettre du paillage auprès de ces cultures pour conserver le frais et éviter d'arroser le gazon. Le gazon, il va redevenir vert dès qu'il pleuvra. Là, on a vraiment besoin de réserver l'eau aux besoins utiles, donc l'alimentaire, le rafraîchissement, le sanitaire, mais pas d'arroser l'herbe.
4: Un chiffre, une douche rapide en coupant l'eau pendant que vous vous lavez, c'est 30 litres d'eau économisée. Après un incendie sur la plateforme de végétaux à Grézac, la communauté d'agglomération Royan-Atlantique reporte de 15 jours l'ensemble des collectes de végétaux en porte-à-porte prévues à Médy, Méché-sur-Gironde, Mornac-sur-Seudre, Étaule, L'Aiguille-sur-Seudre et Saint-Sulpice-de-Royan. Les usagers sont priés de ne pas laisser leurs sacs et fagots sur le domaine public et sont invités à les remiser dans leur propriété. Au cours de cette période, ils ont toujours la possibilité de déposer leurs végétaux en déchetterie en cas d'absolue nécessité d'évacuation. Un renforcement des adaptations des horaires de services de collecte en porte-à-porte pour les autres déchets est par ailleurs mis en œuvre pour veiller à préserver la santé des opérateurs. Le départ des collectes qui a lieu habituellement à partir de 14h est décalé à la fin de journée à partir de 20h et jusqu'à la fin de la semaine. Jusqu'à 37 degrés relevés dans certaines salles de classe, c'est ce que déplore le collectif de parents d'élèves de Rochefort. Dans un nouveau communiqué de presse, il réclame l'installation rapide de brasseurs d'air et de toiles d'ombrage, ainsi qu'un calendrier précis pour la rénovation énergétique et la végétalisation des cours d'école. La pétition lancée sur change.org a recueilli près de 300 signatures. La canicule a également eu raison du challenge interdépartemental de Boccia qui était prévu ce jeudi à Nieul-sur-Mer. La décision a été prise par mesure de précaution pour préserver la santé et le bien-être de l'ensemble des participants et des bénévoles. L'association des maires de France pour la Charente-Maritime a un nouveau président. En la personne d'Alexandre Grenot, le maire d'Aigons, commune située près de Saintes. Il a été élu lundi dernier au cours de l'Assemblée Générale de l'association au foyer rural de Pont-l'Abbé d'Arnoux. Mais pas une élection haut la main puisque le scrutin a été serré. Alexandre Grenot a obtenu 138 voix contre 120 pour Victor Nguewa, le maire de Montils. Le nouveau président de l'AMF 17 veut représenter les maires, en particulier au sujet du respect, car ces dernières années, les agressions d'élus se sont multipliées.
6: Les maires sont très sollicités aujourd'hui, hein. C'est plus être maire dans les années 50, hein. Vraiment, on est très sollicité par la population, on est toujours en train de gérer des crises, donc il faut de la formation, il faut être au plus près d'eux quand ils sont en difficulté, quand ils peuvent être un peu chahutés, même parfois jusqu'à l'agression, hein. Donc il faut des personnes à la tête de l'AMF capables de défendre et de monter au créneau. Le chantier numéro un, c'est que les maires et les élus de proximité soient respectés par l'ensemble de la population. Hein. Donc ça, c'est important. Il faut qu'on soit fort entre nous et on va faire remonter des idées et faire énormément de réunions thématiques sur le terrain et faire venir des intervenants de qualité qui vont pouvoir aider les élus de proximité.
4: L'AMF 17 qui prend un coup de jeune puisqu'Alexandre Grenot n'a que 44 ans et il compte bien aussi moderniser l'association. Une élection qui s'est déroulée en présence du président du Sénat, Gérard Larcher. Un gérant d'établissement de nuit Rochelet nommé à la direction nationale de l'UMI, l'Union des métiers et des industries de l'hôtellerie, Pierre Lecacheux gère le Mayflower et il vient d'être élu au poste de vice-président national des établissements de nuit de la branche café, bar, brasserie et établissements de nuit. Il porte plusieurs chantiers prioritaires comme le renforcement de la coopération entre les professionnels, les collectivités et les forces de l'ordre, la lutte contre les établissements clandestins et les événements non déclarés, le développement des actions de prévention et de sécurité et un meilleur accompagnement économique des entreprises du secteur. L'UMI de Charente-Maritime se félicite de cette désignation. L'outil en main arrive à Tonnet-Charente. Une nouvelle association a été créée, c'est la sixième dans notre département, puisqu'il en existe déjà à La Rochelle, Surgères, Sainte, Mirambeau et Royan. Une réunion d'information se déroule ce jeudi soir au centre Richard de Tonnet-Charente. Objectif, informer le grand public et recruter de nouveaux bénévoles. L'outil en main vise à initier les jeunes dès 9 ans au métier manuel de l'artisanat du patrimoine, dont les métiers d'art. Jocelyne Vambezien porte ce projet.
7: Avec mon mari, nous sommes habitants de Tonnet-Charente et cibler Tonnet-Charente aussi, c'est envie de transmettre en fait un savoir-faire de personnes, de gens de métier qui sont à la retraite ou en activité, mais aussi des passionnés. Pas obligé d'avoir exercé un métier, on peut être passionné par une activité et avoir envie surtout de la transmettre, voilà. Et donc nous faisons appel à bénévoles, de personnes de Tonnet-Charente, mais des environs aussi. Hein, ça peut concerner le pays Rochefort. Ça peut être très large. Quelqu'un peut venir avec de la couture, du tricot, de la pâtisserie, mais ça peut être la menuiserie, la plomberie, la maçonnerie, que sais-je encore, le carrelage. C'est très large, en fait, c'est tout métier manuel représenté. Et quand je parle de tricot, c'est simple, c'est aussi les aiguilles à tricoter, c'est manuel.
4: Chaque année, l'outil en main en Charente-Maritime accompagne une centaine de jeunes avec une progression de 20% par an. Réunion d'informations sur la création de l'outil en main à Tonnet-Charente ce jeudi soir à 18h30 au Centre Richard. Enfin, Saint-Pierre-d'Oléron du château de Bonnemy à la médiathèque La Ville accueille en ce moment l'univers du sculpteur et peintre Arnaud Casper. L'artiste lauréat du prix Sculpture de la Fondation Taylor l'année dernière présente l'exposition Miroir de l'océan à découvrir jusqu'au 11 juillet. On passe aux nouvelles du ciel.
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0: Allez, ce matin, nous aurons quelques passages nuageux. Température, toujours chaude hein, au lever du jour. On est aux alentours des 26 à 27 degrés là actuellement. On va atteindre les 30 degrés rapidement d'ici une petite heure. 29 degrés du côté de Montguyon, 30 du côté de Sainte-Rochefort et Jonzac. 31 degrés à Royan et La Rochelle ce matin.

0: secteur sud-ouest pouvant aller jusqu'à 55 km/h. Une soirée et un début de nuit orageux. Logiquement, nous devrions passer de la vigilance rouge à orange canicule demain. Milieu de journée logiquement, et puis les températures devraient également baisser aux alentours des 35 à 36 degrés, oui je dis baisser aux alentours des 35 à 36 degrés. On verra si tout cela se confirme dans nos prochains bulletins météo.
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0: Allez, bon réveil à vous, merci de nous avoir rejoints sur Demoiselle. Il est déjà 7h30 dans quelques instants. L'imparfaite, ce sera Amir, Tom Kazak, vos pronostics. On se plongera dans les souvenirs de Demoiselle avec la belle voix de Sir Elton John, Your Thong, en programmation sur Demoiselle. Auparavant, bien sûr, bah, les sports.
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0: Et c'est avec Anthony Verpillon. Bonjour Anthony.
8: Bonjour à toutes et à tous. On débute avec la copie parfaite rendue par le Mexique, co-organisateur de la Coupe du Monde 2026 en phase de groupe. Les Mexicains ont terminé leur phase de groupe par une victoire 3-0 contre la République tchèque. Hier soir, Chavez, Quiñones et Fidalgo sont les buteurs pour la tri. Le Mexique termine donc premier de son groupe alors que les Tchèques rentrent à la maison à la dernière place. L'autre qualifié dans cette poule A, c'est l'Afrique du Sud qui a battu la Corée du Sud 1-0 grâce à Mazeko. C'est la première fois de leur histoire que les Bafana Bafana sortent de la phase de groupe en Coupe du Monde. Les Coréens, eux, devront attendre pour savoir s'ils feront partie des 8 meilleurs 3e. Et dans le groupe B, c'est la Suisse qui termine finalement en tête du groupe. Les Helvètes ont grillé la politesse aux Canadiens en s'imposant 2-1. Les Suisses terminent cette phase de groupe avec 7 points devant le Canada, 4 points. La Bosnie-Herzégovine devrait faire partie des 8 meilleurs 3e avec 4 points elle aussi. Après sa victoire 3-1 sur le Qatar hier soir, les Qataris sont bons derniers et rentrent à la maison. Et puis dans le groupe C, le Brésil a terminé la phase de groupe par une victoire nette 3-0 sur l'Écosse grâce à un doublé de Vinicius Junior notamment. Une rencontre marquée par l'entrée en jeu de Neymar pour le dernier quart d'heure de la partie. Dans l'autre match, le Maroc a battu Haïti 4-2. Haïti est tout de même parvenu à inscrire ses deux premiers buts en Coupe du Monde et à faire douter les Marocains en menant 1-0 et 2-1 dans la partie. Brésil et Maroc sont donc qualifiés dans le groupe C. Et ce jeudi, 6 matchs au programme dans le groupe E, Équateur, Allemagne et Curaçao, Côte d'Ivoire à 22h. Japon, Suède et Tunisie, Pays-Bas dans le groupe F à 1h du matin, et Turquie, États-Unis et Paraguay, Australie à 4h du matin dans le groupe D. En tennis, 6 Français disputent le dernier tour des qualifications à Wimbledon. Après Harmonitan, c'est Océane Dodin et Léolia Jean-Jean qui joueront leur qualification dans le tournoi final côté féminin. Hugo Gaston, Clément Tabur et Kyrian Jacquet chez les messieurs. Et puis J-9 avant le début du Tour de France 2026 en cyclisme. Les équipes dévoilent petit à petit les effectifs qui couvriront la grande boucle. Ce devrait être sans David Gaudu du côté de la Groupama FDJ United. Très belle journée de sport.
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2: Bonjour, bonjour à tous. Direction l'hippodrome de la Teste et les 1800 mètres du prix de l'hôtel des ventes du bassin d'Arcachon à l'occasion du Quintet Plus de ce jeudi 25 juin 2026. Disputé dans la discipline du galop, il réunira 16 compétiteurs pour un départ prévu vers 18h40. En tête de notre sélection, le 4, Rakim, sur la montante actuellement, est de nouveau confié à Christian Desmoreaux, il peut l'emporter. Suivi du 7, Rêve de Valarsa, qui a déjà bien fait sur la piste du jour. Le 6, Grey Tornado, de mieux en mieux placé sur l'échelle des valeurs. Le 3, Presa Direta, pris en note lors de sa dernière prestation. Et enfin, le 8, Nolito, va évoluer sur sa distance de prédilection. Il complétera notre sélection. Une sélection que vous pouvez retrouver sur ma chaîne YouTube Tom Kazak, les pronostics hippiques avec mes dernières minutes. Donc, notre choix aujourd'hui. Premier, le 4, Rakim. Second, le 7, Rêve de Valarsa. Troisième, le 6, Grey Tornado. Quatrième, le 3, Presa Direta. Cinquième, le 8, Nolito. Le second choix, le 15, L'As. Et le 5, et à vous la fortune.
3: Merci Tom. On vous retrouve bien sûr tout à l'heure dans une heure sur Demoiselle.
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3: 7h47 sur Demoiselle, sur Elton John. Voici Your Song pour vous accompagner, vous réveiller ce matin. Puis dans quelques instants, Caroline Kemeray et l'horoscope du jour. Bon réveil à vous.

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13: Dans quelques instants, l'Expresso de l'Info avec Emmanuel Bidot. Auparavant, bien sûr, voici Caroline Cameret, l'horoscope du jour. Bonjour Caroline.
14: Bonjour à
13: tous, bienvenue pour votre horoscope de ce jeudi 25 juin. Nous avons une lune en scorpion. Les béliers, journée où vous pourriez avoir de bonnes nouvelles de vos enfants ou d'un être cher qui vous fasse très plaisir. Vous êtes dynamique, créatif et inspiré. Foncez dans vos projets. Les taureaux, journée contrariante, surtout sur le plan familial ou domestique. Vous êtes fatigué et déçu par un proche. Seul le premier des camps va très bien et avance à grande vitesse. Pour les gémeaux, la communication est encore votre point fort aujourd'hui. N'hésitez pas à vous déplacer pour régler des choses, rencontrer de nouvelles personnes et rester ouvert à l'amour. Les cancers, encore une journée où vous devez mettre en valeur vos qualités. Il est question aussi d'histoires d'argent, d'augmentation, de nouvelles activités. C'est en général bon pour vous. Pour les lions, il y a des challenges à relever pour le premier des camps, mais vous devriez y arriver. Les autres se sentent un peu tout puissants et vont de l'avant à grande vitesse. Ne vous montrez pas maladroit. Les vierges, le premier des camps a tendance à se torturer la tête avec des décisions à prendre. Le troisième des camps met des projets en place en visant une plus grande liberté, une plus grande indépendance. Pour les balances, vous tenez la grande forme car vos relations sont top et ça vous apporte l'émulation nécessaire pour mettre en place de nouveaux projets ou une nouvelle activité. Les scorpions, Vénus en Lion vous contrarie et peut vous apporter des soucis, des remises en question dans vos activités ou même vos relations affectives. Souplesse de rigueur. Les sagittaires, pour vous c'est l'inverse. De nouveaux projets qui peuvent avoir trait à l'étranger, d'une façon ou d'une autre, vous font du bien. Vous usez de beaucoup de créativité. Les capricornes, le premier des camps est toujours à fond dans ses projets. Le troisième des camps met des choses en place en vue d'avoir plus d'indépendance, de liberté d'action. Vous avancez bien. Pour les Verseaux, comme pour les Scorpions, attention à vos relations. Vous avez des choses à régler en famille ou avec des partenaires de travail et ce n'est pas simple. Calmez-vous. Les Poissons, le premier des camps va bien et fait des projets importants. Ayez confiance en vos idées. Les autres sont plus calmes et avancent plus tranquillement dans leur quotidien. Je vous souhaite une excellente journée sur Demoiselle. À demain.
14: Merci Caroline. À demain pour un nouvel horoscope.
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16: Cinquième jour consécutif d'alerte rouge canicule en Charente-Maritime aujourd'hui. Le mercure a encore allègrement dépassé les 40 degrés. Hier après-midi, 42,4 à Saint-Agnan et Archingeay, 41,9 à Saint-Georges-d'Oléron, 41,8 à Arvers, 41,5 à Saintes ou encore 41 à Royan. On a encore étouffé hier et ce sera encore le cas aujourd'hui avec des températures similaires. Patience, on attend un air plus respirable à partir de demain avec des températures maximales comprises entre 29 et 35 degrés. Une atmosphère irrespirable et un air pollué. Les données transmises par Atmo Nouvelle-Aquitaine hier ne sont pas bonnes. Les services de la préfecture ont donc déclenché le plan d'alerte de niveau 1 pour une pollution atmosphérique aux particules fines et à l'ozone, avec notamment beaucoup de poussière désertique. Parmi les conseils de prudence pour les personnes vulnérables, limiter les déplacements l'après-midi, privilégier des sorties brèves. Et pour tout le monde, réduisez votre vitesse en voiture, 110 km/h sur autoroute et 90 sur les portions à 110 km/h et limiter aussi les activités sportives. 30 hectares de blé sur pied partis en fumée après un feu de champ survenu hier à Marseille près de Surgères. Le feu s'est déclaré vers 13h30. L'incendie a été maîtrisé par les sapeurs-pompiers, une quarantaine de soldats du feu mobilisés ainsi que 16 véhicules avec le soutien d'agriculteurs qui ont pratiqué du déchômage, des zones coupe-feu pour stopper la propagation du sinistre. Plus de TER dans la région Nouvelle-Aquitaine et donc en Charente-Maritime entre 10h et 18h jusqu'à demain inclus, indique la SNCF. La faute à la canicule, l'entreprise ferroviaire explique qu'il s'agit de préserver au mieux les installations, le matériel et garantir la continuité de service dans des conditions de confort adéquates. Des liaisons seront donc quand même assurées en début de matinée et en soirée. La ressource en eau particulièrement sollicitée avec ses fortes chaleurs, le syndicat de distribution d'eau potable Audi alerte le grand public et rappelle ce message: l'eau, on l'aime, on la préserve, car l'eau du robinet n'est pas une ressource inépuisable. Et depuis quelques jours, la consommation des particuliers a bondi presque un tiers de plus en pays royennais par rapport à des jours de juin classiques. Pour faire attention, quelques conseils simples: des douches sobres et de courte durée et un arrosage le soir avec du paillage. Enfin, jusqu'à 37 degrés relevés dans certaines salles de classe, c'est ce que déplore le collectif de parents d'élèves de Rochefort. Dans un nouveau communiqué de presse, il réclame l'installation rapide de brasseurs d'air et de toiles d'ombrage, ainsi qu'un calendrier précis pour la rénovation énergétique et la végétalisation des cours d'école. La pétition lancée sur change.org a recueilli près de 300 signatures. La météo, alerte rouge canicule toujours et encore aujourd'hui, avant un air un peu plus respirable demain.
14: 7h passées de 52 minutes, Emmanuel, on retrouve votre météo marine.
16: Il n'y a pas de bulletin météo spécial, nous avons un anticyclone 1021 hectopascal sur les îles britanniques. Les prévisions pour aujourd'hui vont de secteur sud, 2 à 4 Beaufort, une mer belle à peu agitée, une houle d'ouest 0,50 m à 1 m, un ciel peu nuageux avec une bonne visibilité. Pour la nuit prochaine, vent de secteur nord-ouest, 2 à 4 Beaufort, une mer peu agitée, une houle d'ouest 0,50 m à 1 m, un ciel très nuageux avec temporairement des orages, une visibilité moyenne à mauvaise sous les averses orageuses. À Saint-Pierre-d'Oléron, aujourd'hui, la mer haute à 14h38 sera basse à 20h18, coefficient de marée 46 et 47.
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0: Zao, hein, sur Demoiselle et MC Solar, c'est le titre. Comme Caroline, dans On aurait dû se coucher plus tôt. Je vous promets dans quelques instants Gaëtan Roussel, tout s'en va en programmation sur Demoiselle. 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
0: Frédéric Fouquet pour l'actualité nationale et internationale sur Demoiselle.
2: Hydratez-vous, c'est le message du gouvernement de nouveau aujourd'hui, alors qu'il a fait 30 degrés en moyenne hier en France et c'était la journée la plus chaude jamais enregistrée. Aujourd'hui, 72 départements sont concernés par une vigilance rouge et fait nouveau, plusieurs départements vont passer en vigilance orange aux orages. Bonne nouvelle puisque cela marquera le début d'un rafraîchissement qui devrait arriver par l'ouest, même si la canicule devrait se maintenir sur une grande partie de la France d'ici ce week-end. En tout cas, l'épreuve de français du brevet des collèges prévue demain aura bien lieu selon le ministre de l'Éducation nationale, Édouard Geffrem. Pour autant, des précautions seront prises. Des pauses fraîcheurs seront instaurées. L'effectif sera limité à 15 élèves par salle. C'est au chef d'établissement d'organiser cette logistique alors que beaucoup de professeurs réclament toujours l'annulation de l'épreuve. L'enquête sur la mort de la jeune Liana retrouvée dans le Gers le 4 juin dernier progresse. Le parquet d'Agen annonce l'ouverture d'une information judiciaire élargie au chef de viol sur mineur. Les causes précises du décès restent encore indéterminées mais des analyses complémentaires sont toujours en cours. C'est un cas historique qui est arrivé hier sur le sol français, un cas d'Ebola. Un médecin humanitaire de retour d'une mission République démocratique du Congo a été testé positif. Il est actuellement pris en charge et son état est stable. 5 autres personnes considérées comme possibles cas contact ont été placées à l'isolement, selon l'annonce de la ministre de la Santé, Stéphanie Ritz. Un accident aussi dramatique que rarissime a eu lieu hier soir à Biarritz. Un pan de falaise s'est effondré. Des baigneurs se trouvaient en dessous. Le corps sans vie d'une femme a été retrouvé par les secours. Un autre plongeur reste porté disparu. Un troisième a pu être secouru indemne et les recherches se poursuivent ce matin. Renault lance un plan de départ volontaire. Il vise 800 ingénieurs en France d'ici fin 2027. Une réorganisation concentrée quasiment exclusivement en Ile-de-France et une réponse stratégique à la pression croissante de la concurrence chinoise, selon le constructeur automobile. À l'international, l'armée israélienne a mené des frappes ciblées dans le sud du Liban hier. L'opération visait de membres du Hezbollah identifiés comme une menace immédiate par les troupes au sol. Une action militaire qui tombe mal en pleine reprise des négociations directes entre le Liban et Israël à Washington. Enfin, du football avec la Suisse qui s'est imposée devant le Canada. La Bosnie, elle l'emporte 3-1 face au Qatar qui est éliminé.
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1: Jeudi 25 juin, aujourd'hui, c'est la Saint Prosper. Donc, bonne fête aux prospères qui nous écoutent dans quelques minutes de votre éphéméride avec les anniversaires de vos célébrités. Ce sera avec Romain Santier aux alentours des 8h07 sur l'antenne de Demoiselle. On est précis.
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0: Les fanions de Calimbauche dans quelques instants, ce sera bien sûr Good Things. Auparavant, c'est Gaëtan Roussel, tous en va sur Demoiselle. Voici votre éphéméride avec Romain Sentier sur la radio d'ici.
1: 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Nous sommes le jeudi 25 juin, le 176e jour de l'année. On fête les Prospères, les Éléonores, les Laure, Nora et Salomon. Les Nora sont sujettes aux sautes d'humeur, pouvant facilement passer d'une humeur joviale à une colère extrême. Journée mondiale du vitiligo aujourd'hui, qui a un rapport notamment avec la disparition de Michael Jackson, hein, 25 juin 2009. Allez, l'anniversaire aujourd'hui de Pierre-François Martin Laval, 58 ans. L'animateur Bruno Guillon, à 55 ans. Benson Boone, 24 ans. Jean Castex, Tex, 60 ans. Hakim Gemili, l'acteur, à 37 ans. C'est l'anniversaire également de l'actrice et chanteuse Cécile Cassel, inconnue aussi sous le nom de Holly Seas, 44 ans. Philippe Lachaud, l'acteur, a aujourd'hui 46 ans. Et puis c'est l'anniversaire de Robert Charlebois, qui a 82 ans. Bon anniversaire à vous, surtout peut-être né un 25 juin.
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0: On part en 1989, le trio britannique Fainéant Cannibals frappe fort avec Good Thing, extrait de leur album The Ryan Cooked. Mélange de soul, pop et rythme très dansant, le morceau devient rapidement un énorme succès et décroche même la première place des ventes aux États-Unis. La chanson avait été en réalité enregistrée en 1987 pour le film Tin Man, dans lequel le groupe apparaît lui-même en train de jouer ce morceau sur scène 2 ans auparavant. En souvenir donc sur Demoiselle, voici les Fainéant Cannibals.

0: 8h16 sur Demoiselle, c'est Fagnon Cannibals sur la radio d'ici.
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4: Alerte rouge toujours en cours en Charente-Maritime. La ressource en eau tient bon pour l'instant, mais O17 invite les usagers à faire attention. L'été ne fait que commencer. Un nouveau président pour l'Association des maires de France en Charente-Maritime, Alexandre Grenot, a été élu. Il compte bien insuffler une nouvelle dynamique et donner un coup de jeune à l'institution. Et puis une sixième association, l'outil en main en Charente-Maritime, elle va s'installer à Tonnet-Charente. Objectif, faire découvrir aux enfants et adolescents les métiers manuels. La météo, donc alerte rouge. Canicule toujours et encore ce jeudi avant un air un peu plus respirable ce vendredi.
0: Le journal avec vous, Emmanuel.
4: Et tout d'abord, donc, cinquième jour consécutif d'alerte rouge canicule en Charente-Maritime. Ce jeudi, le mercure a allègrement dépassé les 40 degrés. Ce mercredi après-midi, 42,4 à Saint-Agnan et Archingeais, 41,9 à Saint-Georges-d'Oléron, 41,8 à Arvers, 41,5 à Saintes ou encore 41 à Royan. On a étouffé ce mercredi. Ce sera encore le cas ce jeudi avec des températures similaires. Patience, on attend un air un peu plus respirable à partir de vendredi avec des températures maximales comprises entre 29 et 35 degrés. Une atmosphère irrespirable et un air pollué. Les données transmises par Atmo Nouvelle-Aquitaine ce mercredi ne sont pas bonnes. Les services de la préfecture ont donc déclenché le plan d'alerte de niveau 1 pour une pollution atmosphérique aux particules fines et à l'ozone, avec notamment beaucoup de poussière désertique. Parmi les conseils de prudence pour les personnes vulnérables, limitez les déplacements l'après-midi, privilégiez des sorties brèves et pour tout le monde, réduisez votre vitesse en voiture, 110 km/h sur autoroute au lieu de 130 et 90 sur les portions limitées à 110 et limitez également les activités sportives. 30 hectares de blé sur pied partis en fumée après un feu de champ survenu ce mercredi à Marseille près de Surgères. Le feu s'est déclaré vers 13h30. L'incendie a été maîtrisé par les sapeurs-pompiers. Une quarantaine de soldats du feu mobilisés ainsi que 16 véhicules avec le soutien d'agriculteurs qui ont pratiqué du déchômage. Des zones coupe-feu pour stopper la propagation du sinistre. Plus de TER dans la région Nouvelle-Aquitaine et donc en Charente-Maritime entre 10h et 18h jusqu'à vendredi inclus, indique la SNCF. La faute à la canicule. L'entreprise ferroviaire explique qu'il s'agit de préserver au mieux les installations, le matériel et garantir la continuité de service dans des conditions de confort adéquates. Des liaisons seront donc quand même assurées en début de matinée et en soirée. La ressource en eau particulièrement sollicité avec ses fortes chaleurs. Le syndicat de distribution d'eau potable alerte le grand public et rappelle ce message, l'eau on l'aime, on la préserve, car l'eau du robinet n'est pas une ressource inépuisable. Et depuis quelques jours, la consommation des particuliers a bondi, presque un tiers de plus en pays royennais par rapport à des jours de juin classiques. Hortense Bray, la directrice générale d'O17.
5: Par exemple, sur le territoire du pays royennais, à la même époque, en 2024, on était plutôt à 27 000 m3-jour. Là, on passe à 37 000 m3-jour, c'est-à-dire presque un tiers de plus de consommation d'eau qu'on prélève sur les ressources. S'il ne pleut pas, ces ressources, elles s'épuisent rapidement. Mais c'est surtout qu'on a effectivement une crainte, si on ne maîtrise pas tout de suite notre consommation d'eau, lorsqu'on aura également les vacanciers sur le territoire, on aura des difficultés. Donc il faut prendre les bonnes habitudes tout de suite. Il faut penser à boire. L'eau de boisson, c'est un impératif et c'est pas ça qui fait les volumes de consommation. Donc ça, c'est impératif pour chacun de boire de l'eau du robinet pour s'hydrater. Mais pour les autres usages, une douche courte, je me mouille, je ressors. Vaut mieux avoir trois petites douches plutôt qu'une très grande. En termes de volume d'eau perdue, c'est plus c'est mieux pour la ressource.
4: On ne parle pas de situation compliquée pour la ressource en eau pour l'instant, mais la vigilance est de mise car l'été ne fait que commencer. Pour faire attention, donc quelques conseils simples, des douches sobres et un arrosage le soir avec du paillage.
5: C'est normal qu'on utilise plus d'eau pour les besoins sanitaires, plus de douches, plus de lavage de mains, un peu plus d'eau de boisson, même si c'est pas ça qui fait la consommation d'eau. Mais c'est vrai qu'on constate une énorme évolution de notre consommation journalière sur le littoral. Et donc, ça veut dire qu'il n'y a pas que des besoins sanitaires. Et même pour ces besoins de douche, on peut essayer de prendre deux petites douches plutôt que deux grandes douches, se rafraîchir, mais avec une économie d'eau, de la sobriété et éviter le gaspillage. Ce qui est important, c'est effectivement de garder le potager au frais, parce que pouvoir produire ses propres fruits et légumes, c'est intéressant, mais il faut arroser le soir, très tôt le matin, éviter d'arroser dans la journée. Il faut penser à mettre du paillage auprès de ces cultures pour conserver le frais et éviter d'arroser le gazon. Le gazon, il va redevenir vert dès qu'il pleuvra. Là, on a vraiment besoin de réserver l'eau aux besoins utiles, donc l'alimentaire, le rafraîchissement, le sanitaire, mais pas d'arroser l'herbe.
4: Un chiffre, une douche rapide en coupant l'eau pendant que vous vous lavez, c'est 30 litres d'eau économisée. Après un incendie sur la plateforme de végétaux à Grézac, la communauté d'agglomération Royan-Atlantique reporte de 15 jours l'ensemble des collectes de végétaux en porte-à-porte prévues à Médy, Méché-sur-Gironde, Mornac-sur-Seudre, Étaule, L'Aiguille-sur-Seudre et Saint-Sulpice-de-Royan. Les usagers sont priés de ne pas laisser leurs sacs et fagots sur le domaine public et sont invités à les remiser dans leur propriété. Au cours de cette période, ils ont toujours la possibilité de déposer leurs végétaux en déchetterie en cas d'absolue nécessité d'évacuation. Un renforcement des adaptations des horaires de services de collecte en porte-à-porte pour les autres déchets est par ailleurs mis en œuvre pour veiller à préserver la santé des opérateurs. Le départ des collectes qui a lieu habituellement à partir de 14h est décalé à la fin de journée à partir de 20h et jusqu'à la fin de la semaine. Jusqu'à 37 degrés relevés dans certaines salles de classe, c'est ce que déplore le collectif de parents d'élèves de Rochefort. Dans un nouveau communiqué de presse, il réclame l'installation rapide de brasseurs d'air et de toiles d'ombrage, ainsi qu'un calendrier précis pour la rénovation énergétique et la végétalisation des cours d'école. La pétition lancée sur change.org a recueilli près de 300 signatures. La canicule a également eu raison du challenge interdépartemental de Boccia qui était prévu ce jeudi à Nieul-sur-Mer. La décision a été prise par mesure de précaution pour préserver la santé et le bien-être de l'ensemble des participants et des bénévoles. L'Association des maires de France pour la Charente-Maritime a un nouveau président. En la personne d'Alexandre Grenot, le maire d'Aigon, commune située près de Saintes. Il a été élu lundi dernier au cours de l'Assemblée Générale de l'association au foyer rural de Pont-l'Abbé d'Arnoux. Mais pas une élection haut la main puisque le scrutin a été serré. Alexandre Grenot a obtenu 138 voix contre 120 pour Victor Nguewa, le maire de Montils. Le nouveau président de l'AMF 17 veut représenter les maires, en particulier au sujet du respect, car ces dernières années, les agressions d'élus se sont multipliées.
6: Les maires sont très sollicités aujourd'hui, hein. C'est plus être maire dans les années 50, hein. Vraiment, on est très sollicité par la population, on est toujours en train de gérer des crises, il faut de la formation, il faut être au plus près d'eux quand ils sont en difficulté, quand ils peuvent être un peu chahutés, un peu, même parfois jusqu'à l'agression, hein. Donc il faut des personnes à la tête de l'AMF capables de défendre et de monter au créneau. Le chantier numéro un, c'est que les maires et les élus de proximité soient respectés par l'ensemble de la population. Hein. Donc ça, c'est important. Il faut qu'on soit fort entre nous et on va faire remonter des idées et faire énormément de réunions thématiques sur le terrain et faire venir des intervenants de qualité qui vont pouvoir aider les élus de proximité.
4: L'AMF 17 qui prend un coup de jeune puisqu'Alexandre Grenot n'a que 44 ans et il compte bien aussi moderniser l'association. Une élection qui s'est déroulée en présence du président du Sénat, Gérard Larcher. Un gérant d'établissement de nuit Rochelet nommé à la direction nationale de l'UMI, l'Union des métiers et des industries de l'hôtellerie, Pierre Lecacheux gère le Mayflower et il vient d'être élu au poste de vice-président national des établissements de nuit de la branche café, bar, brasserie et établissements de nuit. Il porte plusieurs chantiers prioritaires comme le renforcement de la coopération entre les professionnels, les collectivités et les forces de l'ordre, la lutte contre les établissements clandestins et les événements non déclarés, le développement des actions de prévention et de sécurité et un meilleur accompagnement économique des entreprises du secteur. L'UMI de Charente-Maritime se félicite de cette désignation. L'outil en main arrive à Tonnet-Charente. Une nouvelle association a été créée. C'est la sixième dans notre département, puisqu'il en existe déjà à La Rochelle, Surgères, Saintes, Mirambeau et Royan. Une réunion d'information se déroule ce jeudi soir au centre Richard de Tonnet-Charente. Objectif, informer le grand public et recruter de nouveaux bénévoles. L'outil en main vise à initier les jeunes dès 9 ans au métier manuel de l'artisanat du patrimoine, dont les métiers d'art. Jocelyne Vambezien porte ce projet.
7: Avec mon mari, nous sommes habitants de Tonnet-Charente et cibler Tonnet-Charente aussi, c'est envie de transmettre en fait un savoir-faire de personnes, de gens de métier qui sont à la retraite ou en activité, mais aussi des passionnés. Pas obligé d'avoir exercé un métier, on peut être passionné par une activité et avoir envie surtout de la transmettre. Voilà. Et donc, nous faisons appel à bénévoles, de personnes de Tonnet-Charente, mais des environs aussi. Hein, ça peut concerner le pays Rochefort. Ça peut être très large. Quelqu'un peut venir avec de la couture, du tricot, de la pâtisserie, mais ça peut être la menuiserie, la plomberie, la maçonnerie, que sais-je encore, le carrelage. C'est très large, en fait, c'est tout métier manuel représenté. Et quand je parle de tricot, c'est simple, c'est aussi les aiguilles à tricoter, c'est manuel.
4: Chaque année, l'outil en main en Charente-Maritime accompagne une centaine de jeunes avec une progression de 20% par an. Réunion d'information sur la création de l'outil en main à Tonnet-Charente ce jeudi soir à 18h30 au Centre Richard. Enfin, Saint-Pierre-d'Oléron du château de Bonnemie à la médiathèque La Ville accueille en ce moment l'univers du sculpteur et peintre Arnaud Casper. L'artiste lauréat du prix Sculpture de la Fondation Taylor l'année dernière présente l'exposition Miroir de l'océan à découvrir jusqu'au 11 juillet. On passe aux nouvelles du ciel.
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0: Une nouvelle journée sous la chaleur. Eh bien oui, normalement c'est la dernière journée où les chaleurs sont aussi intenses. Ce matin, une trentaine de degrés hein, déjà à prévoir sur l'ensemble de la Charente-Maritime. Il fait par exemple 30 degrés à Saint-Thé et Rochefort, Royan et La Rochelle comptaient 31 degrés à l'heure actuelle. Cet après-midi, ce sera également caniculaire avec des températures un peu moins élevées en soirée, mais toujours bien supérieures aux 30 degrés, 36 degrés sur Oléron cet après-midi, 38 sur le Pays Rochelais, 39 en Pays Royanais, 40 à 41 degrés à Jonzac-Sainte, mais également Rochefort, 42 degrés, pardonnez-moi, du côté de Saint-Jean-d'Angély. Une soirée, un début de nuit orageux, nous devrions passer de vigilance rouge.

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5: Et bonjour à toutes et à tous, on débute avec la copie parfaite rendue par le Mexique, co-organisateur de cette Coupe du Monde 2026 en phase de groupe. Les Mexicains ont terminé leur phase par une victoire 3-0 contre la République tchèque. Chavez, Quiñones et Fidalgo sont les buteurs pour la tri. Le Mexique qui termine premier de son groupe alors que les Tchèques rentrent à la maison à la dernière place du groupe A. De l'autre qualifié dans cette poule, bien c'est l'Afrique du Sud qui a battu la Corée du Sud 1-0 grâce à Maseko. Un petit exploit car les Bafana avaient eu deux expulsés lors du premier match. C'est même la première fois de leur histoire qu'ils sortent de la phase de groupe en Coupe du Monde. Les Coréens, eux, devront attendre pour savoir s'ils font partie des 8 meilleurs 3e. Et dans le groupe B, c'est la Suisse qui termine finalement en tête du groupe. Les Helvètes ont grillé la politesse aux Canadiens en s'imposant 2-1 grâce à Vargas et Manzambi contre un but de Promise David. Les Suisses terminent cette phase de groupe avec 7 points devant le Canada, 4 points. La Bosnie-Herzégovine devrait faire partie des 8 meilleurs 3e avec 4 points elle aussi. Après sa victoire 3-1 sur le Qatar hier soir, les Qataris rentrent à la maison. Et puis dans le groupe C, le Brésil a terminé la phase de groupe avec une nette victoire 3-0 sur l'Écosse grâce à un doublé de Vinicius Junior et un but de Matheus Cunha. Une rencontre marquée par l'entrée en jeu de Neymar pour le dernier quart d'heure de la partie. Dans l'autre match, le Maroc a battu Haïti 4-2. Hakimi est la révélation, Seibaris ont marqué. Haïti est tout de même parvenu à inscrire ses deux premiers buts en Coupe du Monde et à faire douter les Marocains en menant 1-0 puis 2-1 dans la partie. Brésil et Maroc sont donc qualifiés dans le groupe C. Et ce jeudi, 6 matchs au programme. Dans le groupe E, Équateur, Allemagne et Curaçao, Côte d'Ivoire à 22h. Japon, Suède et Tunisie, Pays-Bas dans le groupe F à 1h du matin. Et enfin, Turquie, États-Unis et Paraguay, Australie à 4h du matin dans le groupe D. Très belle journée de foot.
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3: 8h passées de 31 minutes sur Demoiselle. Eh bien écoutez, il est temps pour vous de prendre des nouvelles de l'hebdo de Charente-Maritime. Bonjour Damien.
7: Bonjour Mickaël.
3: Comment allez-vous Damien?
7: Eh bien je vais bien, et vous?
3: Ça va malgré ces chaleurs, c'est vrai que les nuits sont un peu courtes parfois en ce moment. On va scruter l'hebdo de Charente-Maritime avec différents articles à faire découvrir à nos auditeurs. On va commencer avec Bénédicte Denelli et sa disparition.
7: Oui exactement, on a appris une triste nouvelle pour la cité de Colbert, c'est la disparition de Bénédicte Denelli à l'âge de 76 ans, le 19 juin en Corse. C'est l'artisan de la création du Centre international de la mer, qui était aussi un acteur essentiel de l'aventure de l'Hermione, ancien directeur du Musée national de la marine et défenseur impatriat du patrimoine maritime, s'est éteint donc à l'âge de 76 ans. Il a laissé une empreinte profonde dans l'histoire contemporaine de Rochefort. Notamment, il est arrivé à Rochefort dans les années 80, alors qu'il était chargé de mission au ministère de la mer auprès de Louis Le Pinsec. Il a découvert une cité encore marquée par le déclin de son arsenal, mais convaincu du potentiel de la cité de Colbert, il a participé à la création du Centre international de la mer au sein de la Corderie royale, et il a également œuvré largement pour la construction de l'Hermione. Donc voilà, c'est une perte importante pour la ville de Rochefort.
3: Autre article à découvrir dans l'hebdo, avec la canicule à Rochefort, des parents d'élèves qui sont indignés et énervés et ont lancé même une pétition sur change.org, c'est ça?
7: Oui, exactement. Depuis le 18 juin, une pétition en ligne circule sur le site de pétition en ligne change.org. Cette pétition a recueilli près de 300 signatures à l'heure actuelle. À l'initiative de cette pétition, une maman d'élèves qui constate surtout que les températures dans plusieurs écoles de la ville dépassent aujourd'hui les 30 degrés dans les salles de classe. Et cette pétition, qui a été signée par plusieurs dizaines de personnes, réclame à court terme l'installation de ventilateurs de plafond dans chaque salle de classe, des toiles d'ombrage dans les cours d'école partout où cela est possible, la pose de store ban ou de protection solaire extérieure sur les fenêtres les plus exposées. Du côté de la

0: qui est chargé des affaires scolaires, indique qu'un diagnostic de chaque école va être effectué fin juin avec le référent canicule de l'éducation nationale et que la ville avait anticipé cette demande avant même cette pétition.
1: Autre article à découvrir dans l'hebdo, on va parler de Volta Hero qui est repris par une société toulousaine.
0: Oui, exactement. Donc Volta Hero qui était installé depuis septembre 2024 à proximité de la piste de l'aéroport Rochefort-Saint-Aignan est une start-up rochefortaise qui était dirigée par Jean Botti. Elle était spécialisée dans le développement d'avions hybrides innovants. Elle a joué de malchance parce que elle aurait dû normalement signer un important contrat avec une école de pilotage malaisienne, mais il se trouve que son principal actionnaire, ACI Group, a connu des mésaventures et s'est retrouvée elle-même en redressement. Du coup, par voie de conséquence, Volta Hero a été également en redressement, mais n'a pas pu redresser la trajectoire. Et donc, on a donc appris que Volta Hero était repris par Aura Aero, une société toulousaine qui a 250 salariés et qui devrait conserver le site Rocheforté et tout ou partie des emplois sur le site. Donc, le nombre reste à déterminer.
1: C'est une bonne nouvelle en demi-teinte, mais c'est une bonne nouvelle quand même que les emplois soient préservés. Damien, c'est un article à vous, ça. Doté de 18 lits, la nouvelle unité de dialyse est du côté de Breuil-Magné, si je ne m'abuse.
0: Oui, exactement. Donc Breuil-Magné accueille depuis le 1er juin dernier une unité de dialyse pour répondre aux besoins des locaux et des vacanciers. Elle est dotée de 18 lits. Et elle a été imaginée dans un bâtiment en matériaux biosourcés et une installation géothermique. Il faut savoir qu'en Charente-Maritime, il y a environ 500 patients qui sont concernés par la dialyse. Et les patients, soit sont hospitalisés dans des structures lourdes, soit, pour le cas de l'unité de dialyse de Breuil-Magné, peuvent être accueillis dans des unités comme celle-ci, où ils se rendent trois fois par semaine pour des séances d'environ 4 heures. Dans le département, ça concerne environ 250 patients. Et donc l'unité de Breuil-Magné est prise en charge par l'ADA 17, qui est l'association pour le développement de l'autodialyse en Charente-Maritime.
1: Surtout que maintenant, il y en a de plus en plus de personnes ont besoin de dialyse, malheureusement. 250 archers qui vont décocher leur flèche lors d'un tournoi national de jeunes. Ça se passe au stade Henri Robin. C'est ça, on termine avec un peu de sport.
0: Exactement. Donc ça sera à partir du vendredi, mais surtout du samedi et du dimanche, que l'élite des tireurs nationaux âgés de 13 à 21 ans est attendu par la première compagnie d'archers Rochefort au stade Henri Robin pour en découdre au tournoi national jeune. L'idée, c'est que ce tournoi sert de base pour constituer l'équipe de France jeune. Pour les plus performants, cela permettra de se qualifier au championnat d'Europe à Rome en juillet prochain.
1: C'est là donc qu'on va voir si on a quelques petites pépites de notre côté. Hein.
0: Exactement, il y a deux tireurs à suivre du côté du SAR tir à l'arc, c'est Loan Boyer en U21 classique et Océanide Van Ecker en U18 classique qui représenteront le club de Rochefort.
1: Eh bien écoutez, merci Damien, on a bien travaillé encore cette semaine. Hein.
0: Exactement.
1: Je vous souhaite une bonne semaine moins chaude et je vous donne rendez-vous dès jeudi prochain sur l'antenne de Demoiselle. Merci Damien.
0: Merci à vous.
1: Dans quelques minutes, vous avez rendez-vous avec Tom Kazak et les pronostics hippiques. Voici Teddy Swims sur Demoiselle et Dan. On aurait dû se coucher plus tôt.

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1: Bonjour, bonjour à tous. Direction l'hippodrome de la Teste et les 1800 mètres du prix de l'hôtel des ventes du bassin d'Arcachon à l'occasion du Quintet Plus de ce jeudi 25 juin 2026. Disputé dans la discipline du galop, il réunira 16 compétiteurs pour un départ prévu vers 18h40. En tête de notre sélection, le 4, Rakim, sur la montante actuellement, est de nouveau confié à Christian Desmoreaux, il peut l'emporter. Celui du 7, Rêve de Valarsa, qui a déjà bien fait sur la piste du jour. Le 6, Gret Tornado, de mieux en mieux placé sur l'échelle des valeurs. Le 3, Presa Direta, pris en note lors de sa dernière prestation. Et enfin, le 8, Nolito, va évoluer sur sa distance de prédilection. Il complétera notre sélection. Une sélection que vous pouvez retrouver sur ma chaîne YouTube Tom Kazak, les pronostics hippiques avec mes dernières minutes. Donc, notre choix aujourd'hui. Premier, le 4, Rakim. Second, le 7, Rêve de Valarsa. Troisième, le 6, Gret Tornado. Quatrième, le 3, Presa Direta. Cinquième, le 8, Nolito. Le second choix, le 15. L'As et le 5, et à vous la fortune.
2: 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Rendez-vous dans les matinales de la radio d'ici.
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0: L'expresso de l'info avec Emmanuel Bido, c'est dans quelques instants. Auparavant, l'horoscope, voici Caroline Kemeray. Bonjour Caroline.
1: Bonjour à tous, bienvenue pour votre horoscope de ce jeudi 25 juin. Nous avons une lune en scorpion. Les béliers, journée où vous pourriez avoir de bonnes nouvelles de vos enfants ou d'un être cher qui vous fasse très plaisir. Vous êtes dynamique, créatif et inspiré. Foncez dans vos projets. Les taureaux, journée contrariante, surtout sur le plan familial ou domestique. Vous êtes fatigué et déçu par un proche. Seul le premier décan va très bien et avance à grande vitesse. Pour les Gémeaux, la communication est encore votre point fort aujourd'hui. N'hésitez pas à vous déplacer pour régler des choses, rencontrer de nouvelles personnes et rester ouvert à l'amour. Les cancers, encore une journée où vous devez mettre en valeur vos qualités. Il est question aussi d'histoire d'argent, d'augmentation, de nouvelles activités. C'est en général bon pour vous. Pour les lions, il y a des challenges à relever pour le premier décan, mais vous devriez y arriver. Les autres se sentent un peu tout puissants et vont de l'avant à grande vitesse. Ne vous montrez pas maladroit. Les vierges, le premier décan a tendance à se torturer la tête avec des décisions à prendre. Le troisième décan met des projets en place en visant une plus grande liberté, une plus grande indépendance. Pour les balances, vous tenez la grande forme car vos relations sont top et ça vous apporte l'émulation nécessaire pour mettre en place de nouveaux projets ou une nouvelle activité. Les scorpions, Vénus en Lion vous contrarie et peut vous apporter des soucis, des remises en question dans vos activités ou même vos relations affectives. Souplesse de rigueur. Les sagittaires, pour vous c'est l'inverse. De nouveaux projets qui peuvent avoir trait à l'étranger, d'une façon ou d'une autre, vous font du bien. Vous usez de beaucoup de créativité. Les capricornes, le premier décan est toujours à fond dans ses projets. Le troisième décan met des choses en place en vue d'avoir plus d'indépendance, de liberté d'action. Vous avancez bien. Pour les Verseaux, comme pour les Scorpions, attention à vos relations. Vous avez des choses à régler en famille ou avec des partenaires de travail et ce n'est pas simple. Calmez-vous. Les Poissons, le premier décan va bien et fait des projets importants. Ayez confiance en vos idées. Les autres sont plus calmes et avancent plus tranquillement dans leur quotidien. Je vous souhaite une excellente journée sur Demoiselle. À demain.
0: Merci Caroline, à demain pour un nouvel horoscope.
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7: Cinquième jour consécutif d'alerte rouge canicule en Charente-Maritime aujourd'hui. Le mercure a encore allègrement dépassé les 40 degrés. Hier après-midi, 42,4 à Saint-Agnan et Archingeay, 41,9 à Saint-Georges-d'Oléron, 41,8 à Arvers, 41,5 à Saint ou encore 41 à Royan. On a encore étouffé hier et ce sera encore le cas aujourd'hui avec des températures similaires. Patience, on attend un air plus respirable à partir de demain avec des températures maximales comprises entre 29 et 35 degrés. Une atmosphère irrespirable et un air pollué. Les données transmises par Atmo Nouvelle-Aquitaine hier ne sont pas bonnes. Les services de la préfecture ont donc déclenché le plan d'alerte de niveau 1 pour une pollution atmosphérique aux particules fines et à l'ozone, avec notamment beaucoup de poussière désertique. Parmi les conseils de prudence pour les personnes vulnérables, limiter les déplacements l'après-midi, privilégier des sorties brèves. Et pour tout le monde, réduisez votre vitesse en voiture, 110 km/h sur autoroute et 90 sur les portions à 110 km/h. Et limiter aussi les activités sportives. 30 hectares de blé sur pied parti en fumée après un feu de champ survenu hier à Marseille, près de Surgères. Le feu s'est déclaré vers 13h30. L'incendie a été maîtrisé par les sapeurs-pompiers, une quarantaine de soldats du feu mobilisés, ainsi que 16 véhicules avec le soutien d'agriculteurs qui ont pratiqué du déchômage. Des zones coupe-feu pour stopper la propagation du sinistre. Plus de TER dans la région Nouvelle-Aquitaine et donc en Charente-Maritime entre 10h et 18h jusqu'à demain inclus, indique la SNCF. La faute à la canicule, l'entreprise ferroviaire explique qu'il s'agit de préserver au mieux les installations, le matériel et garantir la continuité de service dans des conditions de confort adéquates. Des liaisons seront donc quand même assurées en début de matinée et en soirée. La ressource en eau particulièrement sollicitée avec ses fortes chaleurs, le syndicat de distribution d'eau potable O17 alerte le grand public. Il rappelle ce message, l'eau on l'aime, on la préserve, car l'eau du robinet n'est pas une ressource inépuisable. Et depuis quelques jours, la consommation des particuliers a bondi presque un tiers de plus en pays royennais par rapport à des jours de juin classiques. Pour faire attention, quelques conseils simples, des douches sobres et de courte durée et un arrosage le soir avec du paillage. Enfin, jusqu'à 37 degrés relevés dans certaines salles de classe, c'est ce que déplore le collectif de parents d'élèves de Rochefort. Dans un nouveau communiqué de presse, il réclame l'installation rapide de brasseurs d'air et de toiles d'ombrage, ainsi qu'un calendrier précis pour la rénovation énergétique et la végétalisation des cours d'école. La pétition lancée sur change.org a recueilli près de 300 signatures. La météo, alerte rouge, canicule toujours et encore aujourd'hui, avant un air un peu plus respirable demain.
0: Et à 8h passées de 54 minutes, nous retrouvons la météo marine.
7: Il n'y a pas de bulletin météo spécial. Nous avons un anticyclone 1021 hectopascal sur les îles britanniques. Les prévisions pour aujourd'hui, vent de secteur sud, 2 à 4 Beaufort, une mer belle à peu agitée, une houle d'ouest 0,50 m à 1 m, un ciel peu nuageux avec une bonne visibilité. Pour la nuit prochaine, vent de secteur nord-ouest, 2 à 4 Beaufort, une mer peu agitée, une houle d'ouest 0,50 m à 1 m, un ciel très nuageux avec temporairement des orages, une visibilité moyenne à mauvaise sous les averses orageuses. À Saint-Pierre-d'Oléron, aujourd'hui, la mer haute à 14h38 se rabasse à 20h18, coefficient de marée 46 et 47.
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0: Merci de votre fidélité, demoiselle. Dans quelques instants, le groupe Téléphone, New York avec toi, Taylor Swift également en programmation sur la radio d'ici. Il est 9h.
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3: Bonjour, encore des températures très élevées aujourd'hui en France avec 72 départements en vigilance rouge. Plusieurs départements vont également passer en vigilance orange aux orages dans la journée. Bonne nouvelle pour le rafraîchissement, mais Météo France prévient. Il pourrait être parfois violent avec de fortes rafales et de la grêle comme en Charente-Maritime où plusieurs bâtiments ont été dégradés hier. En tout cas, l'épreuve de français du brevet des collèges prévue demain aura bien lieu selon Édouard Geffrem. Les candidats auront tout de même droit à des pauses fraîcheur et seront maximum 15 par salle. Le ministre de l'Éducation nationale dénombre par ailleurs 13 500 écoles fermées ou avec des aménagements d'horaires aujourd'hui en raison de cette canicule. Un drame à Biarritz, des images spectaculaires, un pan de falaise de 2000 mètres cubes s'est effondré hier soir vers 20h30 près du Farm. Le bilan provisoire fait état d'un mort, une femme dont le corps a été repêché, d'un plongeur toujours porté disparu. D'importants secours sont mobilisés, le secteur était interdit d'accès. Un cas historique d'Ebola sur le sol français, un médecin humanitaire de retour d'une mission en République démocratique du Congo a été testé positif. Le patient est actuellement pris en charge et son état est stable. 5 autres personnes considérées comme possibles le cas contact ont été placés à l'isolement pour 21 jours, selon la ministre de la Santé, Stéphanie Ritz. Au Moyen-Orient, l'armée israélienne annonce avoir mené une frappe aérienne ciblée dans le sud du Liban. Ce mercredi, l'opération visait 2 membres du Hezbollah identifiés comme une menace immédiate pour les troupes au sol. Une action militaire qui tombe mal en pleine reprise des négociations directes entre le Liban et Israël à Washington. 13 millions d'euros attendaient ce gagnant de la cagnotte du Super Loto du 24 avril dernier dans l'Orne. Problème, il ne s'est pas manifesté avant la date limite fixée à lundi minuit. Passé ce délai légal de 60 jours, son gain est définitivement perdu. La Française des Jeux qualifie cette situation d'absolument exceptionnelle. La somme sera remise en jeu lors des prochains tirages. Enfin, un tour du côté de la Coupe du Monde de football 2026. La Suisse s'est imposée devant le Canada. La Bosnie l'a emporté 3-1 face au Qatar qui est éliminé. Dans le groupe C, le Brésil et le Maroc se sont qualifiés pour les 16e de finale en s'imposant respectivement face à l'Écosse 3-0 et face à Haïti 4-2. L'Afrique du Sud, elle, a battu la Corée du Sud sur le score final de 1-0. Demain, c'est les Bleus qui joueront face à la Norvège.
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1: New York avec toi sur Demoiselle. C'était bien sûr le groupe Téléphone. Dans quelques minutes, Ace of Base. Il y aura également votre agenda loisir. Et puis, tiens, Coria pour vous accompagner avec le single Soirée mondaine dans quelques instants sur la radio d'ici. A tout de suite.
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0: de la date, ça va vous faire mal. Hein. 1993, exactement, le groupe suédois de pop Ace of Base, c'était bien sûr The Signs sur la radio d'ici 9h passées de 20 minutes. Hein.
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0: J'ai quelques bons plans pour vous, tiens, dans notre agenda loisir. Je vous invite à découvrir à partir de demain et jusqu'à dimanche le festival Culture Urbaine qui revient au skatepark Camillo Alonso, espace Mendes France à Saintes, pour 3 jours, placé sous le signe du street art, des sports urbains, au programme donc concerts, démonstrations, skate et BMX, graphes en direct également et danse et animation. Si vous voulez en savoir plus, vos offices de tourisme en Saintonge, le ballon rond version salle, le futsal vous attend dans le quartier de Royan, 5e édition du challenge national futsal à Royan. Attention, pendant 2 jours, 16 équipes venues de toute la France vont évoluer au niveau national et régional. Ils vont se rencontrer et vous offrir un spectacle unique, c'est à l'espace Cordouan de Royan. Rendez-vous dimanche entre 9h30 et 18h. Direction le grand écran pour une immersion dans les coulisses du festival Crescendo. Rendez-vous incontournable des amateurs de rock progressif à Saint-Palais. Le documentaire réalisé par Wow Tech Shop vous attend. Il retrace bien sûr l'histoire de cet événement devenu une référence européenne et vous emmène à la rencontre des artistes et des bénévoles, tout ça au cinéma. Projection à partir de demain, 20h, au Palais Royan, événement, avenue des Congrès, et bonne nouvelle, c'est complètement gratuit. Et puis enfin, le spectacle qui mêle musique, théâtre et engagement, ça vous tente? Le concert Tam Tam, inspiré du parcours de la militante américaine Angela Davis, s'installe à Rochefort dimanche à partir de 16h au Temple protestant. Sur scène, les mots, les images et la musique qui se croisent pour retracer les combats de cette figure majeure de la lutte contre le racisme. L'entrée est complètement gratuite, ça se passe ce dimanche bien sûr au Temple protestant, c'est du côté de Rochefort.
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4: Bonjour, c'est Arnold Turbous sur Demoiselle. Je vous présente mon nouveau titre en featuring avec Étienne Dao. Voici Laurie Sky sur la radio d'ici.

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1: 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Coucou à tous, c'est Magali Vahé sur Demoiselle FM et je vous invite à écouter mon tout nouveau single écrit par Fabienne Thibault, Coup de pouce.

0: de France pour la Charente-Maritime a un nouveau président en la personne d'Alexandre Grenot, le maire des Gonds, commune située près de Saintes. Il a été élu lundi dernier au cours de l'Assemblée générale de l'association au foyer rural de Pont-l'Abbé-d'Arnoux, mais pas une élection haut la main puisque le scrutin a été serré. Alexandre Grenot a obtenu 138 voix contre 120 pour Victor Nguewa, le maire de Montils. Le nouveau président de l'AMF de Charente-Maritime veut représenter les maires, en particulier au sujet du respect, car ces dernières années, les agressions d'élus se sont multipliées.
1: Les maires sont très sollicités aujourd'hui. Hein. C'est plus être maire dans les années 50. Hein. Vraiment, on est très sollicité par la population. On est toujours en train de gérer des crises. Il faut de la formation. Il faut être au plus près d'eux quand ils sont en difficulté, quand ils peuvent être un peu chahutés, un peu, même parfois jusqu'à l'agression. Hein. Il faut des personnes à la tête de l'AMF capables de défendre et de monter au créneau. Le chantier numéro un, c'est que les maires et les élus de proximité soient respectés par l'ensemble de la population. Hein. Donc ça, c'est important. Il faut qu'on soit fort entre nous et on va faire remonter des idées et faire énormément de réunions thématiques sur le terrain et faire venir des intervenants de qualité qui vont pouvoir aider les élus de proximité.
0: L'AMF 17 prend un coup de jeune puisque Alexandre Grenot n'a que 44 ans et il compte bien aussi moderniser l'association.
1: Oui, et agriculteur aussi. Hein, donc, papa de deux filles, faut pas compter ses heures. Faut pas compter ses heures, mais quand on travaille dans l'intérêt collectif, dans l'intérêt général, et qu'on aime son territoire et qu'on aime les gens, il n'y a pas de difficulté à donner du temps pour les autres. Travailler sur la communication, travailler sur les outils informatiques pour qu'on soit le plus possible en lien entre nous. Il y a des dispositifs qui existent, on va y travailler tous ensemble. On est 25 dans le conseil d'administration, donc chacun aura un rôle. Hein, ça sera pas simplement le président. Donc on va moderniser. On a des salariés qui sont compétents. On va peut-être amplifier un petit peu au niveau RH pour être encore plus performant sur le terrain et qu'on se déplace beaucoup dans les communes et dans les mairies. Il y a besoin d'un lien fort de terrain.
0: Une élection qui s'est déroulée en présence du président du Sénat, Gérard Larcher.
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4: On aura quelques passages nuageux en cours de matinée. Température, quant à elle, toujours chaude. Hein. 29 à 31 degrés. 31 degrés si vous êtes du côté du Pays Rochelais et Royanais. 30 degrés en Saintonge et en Pays Rocheforté. Vent de secteur sud-est jusqu'à 30 km/h. Cet après-midi, ce sera également caniculaire. Hein, les températures qui vont encore dépasser les 40 degrés dans certains endroits de la Charente-Maritime. Comme à Saintes, Rochefort, Saint-Jean-d'Angély, 41 hein, prévu hein, sur le Pays Rochefort et la Saintonge, 42 degrés prévu hein, du côté de Saint-Jean-d'Angély. En soirée, en début de nuit, formation de cellules orageuses sur la Charente-Maritime, vent de secteur sud-ouest pouvant aller jusqu'à 55 km/h en deuxième partie de journée. Nous devrions donc passer de vigilance rouge canicule à orange normalement demain dans la journée. Nous sommes en vigilance jaune pour les orages actuellement. Demain, les températures devraient baisser. Bah, je dis baisser parce qu'il se fera seulement 35 à 36.
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0: Gloria et Stéphane, un instant sur Demoiselle, hein, c'est le titre Conga sur la radio d'ici. Allez, on part dans ton téléphone. Voici le titre de Lynn pour vous accompagner sur Demoiselle. Vous avez également rendez-vous dans le prochain quart d'heure avec Tovlo et Stromae pour Des Fleurs en diffusion sur la radio d'ici. Puis entre les deux, bien sûr, Billy Paul et Mr. and Mrs. Jones. A tout de suite sur Demoiselle.
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0: Billy Paul, à l'instant sur Demoiselle, Mr. and Mrs. Jones sur la radio d'ici, dans quelques instants. Tove Lo, Des Fleurs avec la voix de Stromae dans quelques minutes sur Demoiselle. Il y aura également Stéphane Echer et Pas d'amis comme toi. Auparavant, bien sûr, on va s'intéresser rapidement au journal des People.
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2: On parle de Louane qui a récemment fait parler d'elle après la publication des premières images de son mariage avec Florian Rossi. L'événement organisé dans une grande discrétion a finalement été révélé à travers plusieurs clichés qui ont enchanté ses admirateurs. Selon les informations diffusées, l'artiste avait prévu plusieurs tenues pour cette journée exceptionnelle. Les réseaux se sont rapidement emballés, saluant l'élégance et la simplicité de la cérémonie. Cette nouvelle étape marque un moment important dans la vie personnelle de la chanteuse qui poursuit parallèlement sa carrière musicale avec succès.

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0: Stéphane Echer sur Demoiselle avec le titre Pas d'amis comme toi sur la radio d'ici. Dans quelques minutes, les Mumtree avec entre autres les Fool's Garden, Zazie, peu importe, et puis bien sûr Skip the Use. Il est déjà 10h sur Demoiselle, belle matinée avec nous.
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3: Bonjour à tous. Plus de 50 millions d'habitants sont en vigilance rouge canicule ce jeudi en France. Cette journée avec 72 départements en vigilance rouge pourrait être le pic de l'épisode caniculaire. Le ministre de l'Éducation nationale dénombre 13 500 écoles fermées ou avec des aménagements d'horaires aujourd'hui en raison de la canicule. Demain, les épreuves du brevet sont maintenues mais des pauses fraîcheurs sont prévues et un effectif limité à 15 élèves par classe. À Biarritz, en plein épisode de canicule, 2000 mètres carrés de falaises se sont soudainement effondrés dans la mer ce mercredi soir. Une femme est morte, un autre plongeur est toujours porté disparu. Les recherches reprennent ce matin. L'autopsie du corps de Liana n'a pas permis de déterminer avec certitude les causes du décès de la fillette de 11 ans, selon le parquet d'Agen. Le principal suspect dans cette affaire est désormais poursuivi pour meurtre sur mineur de 15 ans, précédé ou accompagné d'un viol. Le constructeur automobile Renault a annoncé un plan de départ volontaire en France qui concerne 800 ingénieurs, essentiellement dans la région Île-de-France. Objectif annoncé, se restructurer pour faire face à la concurrence chinoise. Vers une nouvelle baisse des prix de l'essence, le cours du baril de Brent, la référence internationale pour le pétrole, est passé ce jeudi sous les niveaux enregistrés avant le début de la guerre au Moyen-Orient. Au Venezuela, le bilan du double séisme est d'au moins 32 morts et plus de 700 blessés selon la présidence par intérim Delcy Rodriguez. Deux secousses de magnitude 7,2 et 7,5 ont touché le nord du pays hier soir, suivies par une vingtaine de répliques. La Coupe du Monde de football et les matchs de poule terminés. Le Brésil et le Maroc terminent premier et deuxième de leur groupe après leurs victoires respectives 3-0 contre l'Écosse et 4-2 face à Haïti. La Suisse et le Canada seront au rendez-vous des 16e de finale, tout comme l'Afrique du Sud pour la première fois. À suivre ce soir et la nuit prochaine, 6 rencontres, notamment États-Unis ou les Pays-Bas et la Côte d'Ivoire.
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0: du sport urbain, du futsal ou alors peut-être même encore le festival Crescendo et puis un concert. C'est ce que je vous propose dans l'agenda loisirs dans quelques instants sur la radio d'ici. Et là, c'était les Fool's Garden, Lemon Tree. Allez, Skip the Use. C'est de nouveau un We Are God en programmation sur Demoiselle. Il y aura également Destination Ailleurs avec Yannick Noah et puis la guillerette Oshi avec Pleurer en dansant.
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0: Destination ailleurs. À l'instant sur Demoiselle, c'était Yannick Noah.
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0: J'ai quelques bons plans pour vous. Si vous aimez la culture urbaine et les sports urbains, ça commence demain et jusqu'à dimanche, le Festival des Cultures Urbaines revient au skatepark Camillo Alonso. C'est à l'espace Mendes France à Saintes pour 3 jours sous le signe du street art, mais aussi des sports urbains. Alors au programme donc concerts, démonstrations de skate, BMX, et puis graph en direct, danse, animation pour tout et tous les âges. Côté tarif, l'entrée est gratuite pour une grande partie des activités. Les concerts du vendredi sont par contre lui à prix libre, tandis que celui du samedi est à 10 € si pour les moins de 18 ans et après c'est entre 20 et 25 €. Plus d'infos auprès de vos offices de tourisme du côté de Saintes. Le ballon rond version salle prend ses quartiers à Royan, 5e édition du challenge national futsal à Royan. Pendant 2 jours, les équipes venues de toute la France vont évoluer au niveau national et régional et vont se retrouver pour vous offrir tout simplement un spectacle sympa, 9h30, 18h, ce dimanche à l'espace Cordouan à Royan. C'est une manifestation entièrement gratuite. Direction le grand écran maintenant avec une immersion dans les coulisses du festival Crescendo. C'est le rendez-vous incontournable des amateurs de rock progressif à Saint-Palais. Le documentaire est absolument à voir et retrace bien sûr l'histoire de l'événement devenu une référence européenne dans ce genre de musique et de festival. Ça se passe bien sûr du côté de Saint-Palais-sur-Mer, le festival Crescendo à découvrir sur grand écran, et vous allez pouvoir découvrir tout cela du côté du Palais Royan événement. La projection se passe à partir de 20h, plus d'infos bien sûr sur notre site internet demoisellefm.com ou vos offices de tourisme. Et puis enfin, un spectacle qui mêle musique, théâtre et engagement, ça vous tente? Le concert Tam Tam, inspiré du parcours d'une militante américaine, Angela Davis, qui s'installe à Rochefort le dimanche 28 juin à partir de 16h au temple protestant. Sur scène donc les mots et les images ainsi que la musique qui se croisent pour retracer les combats de cette figure majeure de la lutte contre le racisme. En plus, l'entrée de cette manifestation est complètement gratuite.
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0: Ray Dalton sur Demoiselle avec All We Got dans quelques instants. Rendez-vous avec Bruno Mars.
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0: Avec des arbres arrachés et des branches tombées au sol, la commune de Loulay a été particulièrement touchée. La toiture du gymnase a été emportée par les bourrasques. La grande scène du festival Surjumelles à Rochefort a même dû être évacuée pendant quelques minutes hier soir. Cinquième jour consécutif d'alerte rouge canicule en Charente-Maritime. Aujourd'hui, le mercure a encore allègrement dépassé les 40 degrés. Hier après-midi, 42,4 à Saint-Agnan et Archingeay, 41,9 à Saint-Georges-d'Oléron, 41,8 à Arvers, 41,5 à Saintes ou encore 41 à Royan. On a donc encore étouffé hier et ce sera encore le cas aujourd'hui avec des températures similaires cet après-midi. Patience, on attend un air un peu plus respirable à partir de demain avec des températures maximales comprises entre 29 et 35 degrés. Une atmosphère irrespirable et un air pollué. Les données transmises par Atmo Nouvelle-Aquitaine hier ne sont pas bonnes. Les services de la préfecture ont donc déclenché le plan d'alerte de niveau 1 pour une pollution atmosphérique aux particules fines et à l'ozone, avec notamment beaucoup de poussière désertique. Parmi les conseils de prudence pour les personnes vulnérables, limiter les déplacements l'après-midi, privilégier des sorties brèves et pour tout le monde, réduisez votre vitesse en voiture, 110 km/h sur autoroute et 90 sur les portions à 110 et limitez aussi les activités sportives. 30 hectares de blé sur pied partis en fumée après un feu de champ survenu hier à Marseille près de Surjumelles. Le feu s'est déclaré vers 13h30. L'incendie a été maîtrisé par les sapeurs-pompiers. Une quarantaine de soldats du feu mobilisés ainsi que 16 véhicules avec le soutien d'agriculteurs qui ont pratiqué du déchômage. Des zones coupe-feu pour stopper la propagation du sinistre. Plus de TER dans la région Nouvelle-Aquitaine et donc en Charente-Maritime entre 10h et 18h jusqu'à demain inclus, indique la SNCF. La faute à la canicule. L'entreprise ferroviaire explique qu'il s'agit de préserver au mieux les installations. Le matériel et garantir la continuité de service dans les conditions de confort adéquates. Des liaisons seront donc quand même assurées en début de matinée et en soirée. La ressource en eau particulièrement sollicitée avec ses fortes chaleurs. Le syndicat de distribution d'eau potable O17 alerte le grand public et rappelle ce message. L'eau, on l'aime, on la préserve. Car l'eau du robinet n'est pas une ressource inépuisable. Et depuis quelques jours, la consommation des particuliers a bondi presque un tiers de plus en pays royennais, par exemple, par rapport à des jours de juin classiques. Et puis jusqu'à 37 degrés relevés dans certaines salles de classe, c'est ce que déplore le collectif de parents d'élèves de Rochefort. Dans un nouveau communiqué de presse, il réclame l'installation rapide de brasseurs d'air et de toiles d'ombrage, ainsi qu'un calendrier précis pour la rénovation énergétique et la végétalisation des cours d'école. La pétition lancée sur change.org a recueilli près de 300 signatures. On passe maintenant aux nouvelles du ciel.
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2: C'est la dernière ligne droite, hein, normalement, de vigilance rouge. Nous allons passer à la vigilance orange canicule demain avec des températures un peu moins chaudes. Un peu moins chaudes, bah oui, je vous parle de 35-36 degrés, donc ce sera moins chaud que les 40 que je vous offre malheureusement cet après-midi. Parce que oui, nous allons encore dépasser allègrement les 40 degrés du côté de Saint-Jean-d'Angély. Comptez 42 degrés cet après-midi, 41 degrés du côté de Jonzac, Saintes et Rochefort, 39 à 40 degrés à Royan, La Rochelle et sur Oléron, vent de secteur sud-ouest cet après-midi avec des rafales jusqu'à 55 km/h en soirée et en début de nuit, quelques cellules orageuses à prévoir. Normalement, nous devrions donc avoir des températures qui vont baisser ce soir. Attention, hein, les orages, nous sommes en vigilance jaune pour l'instant sur les orages en Charente-Maritime. On va donc bien rester prudent.
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2: J'ai le morceau qu'il vous faut pour vous rebooster un peu ce matin à 10h35. Bah oui, on a toujours un petit coup de mou à ce moment-là. Voici Bruno Mars en My Soul sur la radio d'ici. Puis dans quelques instants, les derniers seront les premiers. Céline Dion sur Demoiselle. Belle matinée en notre compagnie.

0: Céline Dion hein, sur Demoiselle, les derniers seront les premiers. C'était souvenir sur votre radio. Allez, 10h passées de 41 minutes. Dans vos matinales, on s'arrête au casino.
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0: Dans quelques instants, en Waker. Sunburn en programmation sur la radio d'ici. Il y aura également Emmanuel Guido qui sera avec nous. On prendra des nouvelles de l'océan avec la météo marine en programmation sur Demoiselle. Il y aura également Tibbs. Entre les deux, Rod Stewart, pardonnez-moi, et Jérémy Frérot avec un homme en programmation sur Demoiselle. Merci de votre fidélité.
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0: Jérémy Frérot, à l'instant sur Demoiselle avec le titre Un homme, Rod Stewart dans quelques instants, Baby Jane en souvenir mais aussi Tibbs, et puis on s'intéressera à l'information nationale et internationale à partir de 11h sur Demoiselle.
1: Il n'y a pas de bulletin météo spécial, nous avons un anticyclone 1021 hectopascal sur les îles britanniques. Les prévisions pour aujourd'hui, vent de secteur sud, 2 à 4 Beaufort, une mer belle à peu agitée, une houle d'ouest 0,50 m à 1 m, un ciel peu nuageux avec une bonne visibilité. Pour la nuit prochaine, vent de secteur nord-ouest, 2 à 4 Beaufort, une mer peu agitée, une houle d'ouest 0,50 m à 1 m, un ciel très nuageux avec temporairement des orages, une visibilité moyenne à mauvaise sous les averses orageuses. À Saint-Pierre-d'Oléron, aujourd'hui, la mer haute à 14h38 sera basse à 20h18, coefficient de marée 46 et 47.
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0: Dibs sur Demoiselle avec le titre Take Me Away à l'instant sur la radio d'ici. Pierre Demar dans quelques secondes sur la radio d'ici, le temps bien sûr de l'information nationale et internationale sur Demoiselle, présentée dans quelques instants par Marion Nigoul.
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0: Il est temps pour vous de retrouver l'actualité nationale et internationale sur Demoiselle. Bonjour Marion.
3: Bonjour à tous. 12 départements sont désormais concernés par la vigilance orange aux orages. Tous sont aussi concernés par la vigilance rouge à la canicule. Au total, 72 départements sont en alerte rouge aux fortes chaleurs et 14 autres en alerte orange. Les orages ont par ailleurs déjà causé des dégâts sur la façade ouest. En Charente-Maritime, la pluie, de la grêle et de fortes rafales se sont abattues hier soir. La circulation a été coupée sur certaines routes et la toiture du gymnase de Loulay a été arrachée. En Vendée, de nombreux arbres ont été arrachés ou endommagés. Et des toitures ont également souffert autour de Luçon et Fontenay-le-Comte. À Biarritz, en plein épisode de canicule, 2000 mètres carrés de falaises se sont soudainement effondrés dans la mer hier soir. Une femme est morte, un autre plongeur est toujours porté disparu. Les recherches ont repris ce matin. L'autopsie du corps de Liana dans le Gers n'a pas permis de déterminer avec certitude les causes du décès de la fillette de 11 ans, selon le parquet d'Agen. Le principal suspect dans cette affaire est désormais poursuivi pour meurtre sur mineur de 15 ans, précédé ou accompagné d'un viol. La dette publique de la France a augmenté à 3 536 milliards d'euros à la fin du premier trimestre 2026 pour s'établir à 117,5% du PIB, selon l'INSEE. Cela représente une augmentation de 75,6 milliards d'euros par rapport au trimestre précédent. Au Venezuela, le bilan du double séisme d'hier soir est d'au moins 32 morts et plus de 700 blessés, selon la présidence par intérim Delcy Rodriguez. Deux secousses de magnitude 7,2 et 7,5 ont touché le nord du pays hier soir, suivies par une vingtaine de répliques. Ce matin, plusieurs pays, dont le Brésil, les États-Unis ou encore la France, ont proposé leur aide. La Coupe du Monde et les matchs de poule terminés, le Brésil et le Maroc terminent premier et deuxième de leur groupe. Après leurs victoires respectives 3-0 contre l'Écosse et 4 buts à 2 face à Haïti, la Suisse et le Canada seront au rendez-vous des 16e de finale, tout comme l'Afrique du Sud pour la première fois. À suivre ce soir et la nuit prochaine, 6 rencontres, notamment les États-Unis, les Pays-Bas et la Côte d'Ivoire.
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0: frères Gibbs, hein, les Bee Gees à l'instant sur Demoiselle avec Barry Gibbs qui interprétait ce morceau Night Fever, sorti en 1977 avec forcément hein, cette BO du film La Fièvre du Samedi Soir à l'instant sur la radio d'ici, connu et reconnu. Joe, dans quelques instants, End of Beginning en programmation sur la radio d'ici. Il y aura également Grégoire, vos petites annonces en préparation sur Demoiselle aux alentours des 11h20. D'ailleurs, vous voulez passer votre annonce sur la radio d'ici, hein, 05 46 88 77 11. Ou alors tout simplement notre site internet demoisellefm.com, rubrique contact pour en savoir plus.
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0: My Major Company avait tout simplement produit ce gros carton, celui de Grégoire, Toi plus moi, My Major Company, hein, c'est bien sûr de la production participative, et à la tête de cette grande major, c'était bien sûr le fils de Jean-Jacques Goldman. Grégoire à l'instant sur Demoiselle, Toi plus moi, dans quelques minutes, le duo Céline Dion Garou sous le vent. Auparavant, voici vos annonces.
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0: Concert de l'ensemble vocal Mosaïque, rendez-vous avec Edwin Flores et la pianiste Emmanuelle Fardet, ce vendredi à partir de 20h en l'église de Tonnet-Charente, et dimanche à 17h en l'église Saint-Louis de Rochefort. Libre participation, vous donnez ce que vous voulez. Festival des arts au parc du Logis devait avoir lieu ce dimanche 28 juin entre 10h et 18h. Il est malheureusement reporté au dimanche 17 octobre. Plus d'informations d'ailleurs, si vous voulez en savoir plus, je vous donne le numéro de téléphone, 06 65 21 26 30. Donc le festival des arts au parc du Logis du Gard est annulé et reporté au 17 octobre prochain. L'école de musique du bassin de Marennes vous invite à découvrir les Marais des Arts, concert des ensembles. Attention, ce dimanche, dans le cadre du Festival des Arts au parc du Logis du Gard, l'entrée est libre et gratuite. Grande soirée villageoise avec repas dansant organisé par le comité des fêtes de Beurlay. Repas à partir de 19h, place René Berton. Attention, c'est le samedi 4 juillet. Apéritif, entrée, plat chaud, fromage, dessert, café et vin rouge ou rosé. Attention, l'abus d'alcool est dangereux pour la santé. Pour les adultes, c'est 22€. Pour les enfants moins de 12 ans, c'est 12€. Pensez à porter assiette, verre et couvert. Réservation jusqu'au 30 juin. Dernier délai, je vous donne deux numéros de téléphone. Le 06 23 22 60 38 ou le 06 36 45 36 54. Spectacle de feu organisé par Aile de Feu à partir de 23h au jardin de l'église. C'est offert par la mairie de Beurlay. La soirée est bien sûr animée par Amantino. On va du côté de Pour-ce-Franc maintenant à la salle des fêtes du Sémaphore. Attention, langoustine partie animée par Jean-Pierre Ducarrois. C'est le samedi 11 juillet. Menu à 33€ avec plateau d'huîtres et de langoustine, mais aussi fromage et dessert. Vin compris. Pour les enfants, c'est 10€ jusqu'à 10 ans. Information, réservation 06 40 05 96 77 ou le 06 86 68 52 90. L'association Elle Danse à Royan présente Mais qui a tué, le nouveau spectacle de danse cabaret, chorégraphié par Aurélie Ciccini. On vous plonge dans l'enquête. 4 suspects, 4 mobiles, un seul coupable, strass, paillettes, humour et séduction garantie. Rendez-vous à la salle Jean Gabin de Royan les 2, 3, 4 juillet à partir de 21h. Réservation des billets sur LOSO. Les vendredis festifs de Saint-Porchaire, rendez-vous ce vendredi avec Food Truck, Buvette et l'association Judo Club qui organise bien sûr cette buvette. Marché artisans et producteurs, animation pour tout âge avec un parcours numérique, jeux anciens en bois. Côté animation, retrouvez le groupe Zeus Opus Company et Kika ainsi que The Meritonian. Ce vendredi, l'association Vocalise débarque à Sainte pour une soirée unique à l'espace des possibles à Méché à partir de 19h. Spectacle gratuit avec plus de 50 chœurs sur scène. Attention, la chorale Pop Song revisite les plus grands tubes mythiques d'Abba et la chorale Song vous fera vibrer avec la puissance du chant collectif. Et dès 20h, ambiance festive et gourmande avec repas moules frites ou poulet. Fin de soirée avec karaoké géant, entrée libre et gratuite. Repas moules frites ou poulet réservé 06 98 41 66 48. Vendredi toujours concours de boules à Sémussac en doublette formé. C'est ouvert à tous, restauration sur place. Participation 8€ par jour, limitée à 45 équipes. Début du concours 19h30. Ce samedi, on fête l'été à Bars en Plage. Au programme à partir de 19h, concert avec DJ et Guiton. Et puis buvette et restauration sur place, l'entrée est libre. L'association Kayak et Nature en Seudre organise sa 9e édition du rallye kayak des galops chenaux. C'est organisé ce samedi 27 juin. De nombreuses animations vous attendent, ateliers manuels et sportifs, rébus, mais aussi énigmes pour découvrir le marais en s'amusant. Départ du rallye 15h15 au port de Mornac et à 19h, apéritif offert sur le port. Tarif 45€ par équipe de 2. Inscription sur kayakenature.com. L'entreprise CB Électricité au Mat-la-Palmyre recrute à partir du 1er septembre un électricien qualifié en électricité générale. Rejoignez une équipe dynamique et passionnée, reconnue pour son savoir-faire. Envoyez votre CV et lettre de motivation à cb.electricité@orange.fr. Samedi, festival de la bière à Plassac, organisé par l'association Plassac Actifête. Food truck, mais aussi brasserie, buvette et DJ à partir de 18h. Spectacle offert par l'association CDCHS. En cas d'intempérie, le festival sera maintenu à la salle des fêtes de Plassac. L'entrée est libre. On fête l'été également avec l'association Accord de Vue. C'est entre 9h et 23h au logis de Sorluacoz, au programme un marché estival et journée familiale gratuite avec voitures anciennes, motards solidaires, défilé de mode, country, mais aussi concerts. On n'oubliera pas l'exposition et les food trucks, l'entrée est gratuite.

0: Dernier titre en date d'Alex Warren, Passenger, à l'instant sur la radio d'ici, Mylène Farmer, son nouveau titre c'est à qui le tour, mais aussi Billie Eilish, en souvenir sur Demoiselle auparavant, Tom Kazak et ses pronostics, et puis on parlera mondial bien sûr dans 10 minutes.
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2: Bonjour, bonjour à tous. Direction l'hippodrome de la Teste et les 1800 mètres du prix de l'hôtel des ventes du bassin d'Arcachon à l'occasion du Quintet Plus de ce jeudi 25 juin 2026. Disputé dans la discipline du galop, il réunira 16 compétiteurs pour un départ prévu vers 18h40. En tête de notre sélection, le 4, Rakim, sur la montante actuellement, est de nouveau confié à Christian Desmoreaux, il peut l'emporter. Celui du 7, Rêve de Valarsa, qui a déjà bien fait sur la piste du jour. Le 6, Grey Tornado, de mieux en mieux placé sur l'échelle des valeurs. Le 3, Presa Direta, prise en note lors de sa dernière prestation. Et enfin le 8, Nolito, va évoluer sur sa distance de prédilection. Il complétera notre sélection. Une sélection que vous pouvez retrouver sur ma chaîne YouTube Tom Kazak, les pronostics hippiques avec mes dernières minutes. Donc notre choix aujourd'hui, premier le 4, Rakim. Second le 7, Rêve de Valarsa. Troisième le 6, Grey Tornado. Quatrième le 3, Presa Direta. Cinquième le 8, Nolito. Le second choix le 15. L'As et le 5, et à vous la fortune!
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0: Dans quelques instants, Billie Eilish et votre chronique du mondial. 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

0: Billie Eilish, à l'instant, sur Demoiselle, a tout juste 25 ans. Hein. C'était bien sûr la chanteuse qui est devenue, avec des cheveux noirs. Elle s'est teintée les cheveux récemment. C'est là sa grosse actualité, malheureusement. Billie Eilish, en souvenir sur Demoiselle. Dans quelques instants, Manon Lisa auparavant. C'est la Coupe du Monde de foot.
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2: Et bonjour à toutes et à tous, on débute avec la copie parfaite rendue par le Mexique, co-organisateur de cette Coupe du Monde 2026 en phase de groupe. Les Mexicains ont terminé leur phase par une victoire 3-0 contre la République tchèque. Chavez, Quiñones et Fidalgo sont les buteurs pour la tri. Le Mexique qui termine premier de son groupe alors que les Tchèques rentrent à la maison à la dernière place du groupe A. De l'autre qualifié dans cette poule, bien c'est l'Afrique du Sud qui a battu la Corée du Sud 1-0 grâce à Maseko. Un petit exploit car les Bafana avaient eu deux expulsés lors du premier match. C'est même la première fois de leur histoire qu'ils sortent de la phase de groupe en Coupe du Monde. Les Coréens, eux, devront attendre pour savoir s'ils font partie des 8 meilleurs 3e. Et dans le groupe B, c'est la Suisse qui termine finalement en tête du groupe. Les Helvètes ont grillé la politesse aux Canadiens en s'imposant 2-1 grâce à Vargas et Manzambi contre un but de Promise David. Les Suisses terminent cette phase de groupe avec 7 points devant le Canada, 4 points. La Bosnie-Herzégovine devrait faire partie des 8 meilleurs 3e avec 4 points elle aussi. Après sa victoire 3-1 sur le Qatar hier soir, les Qataris rentrent à la maison. Et puis dans le groupe C, le Brésil a terminé la phase de groupe avec une nette victoire 3-0 sur l'Écosse grâce à un doublé de Vinicius Junior et un but de Matheus Cunha. Une rencontre marquée par l'entrée en jeu de Neymar pour le dernier quart d'heure de la partie. Dans l'autre match, le Maroc a battu Haïti 4-2. Hakimi et la révélation Seibari ont marqué. Haïti est tout de même parvenu à inscrire ses deux premiers buts en Coupe du Monde et à faire douter les Marocains en menant 1-0 puis 2-1 dans la partie. Brésil et Maroc sont donc qualifiés dans le groupe C. Et ce jeudi, 6 matchs au programme. Dans le groupe E, Équateur, Allemagne et Curaçao, Côte d'Ivoire à 22h. Japon, Suède et Tunisie, Pays-Bas dans le groupe F à 1h du matin. Et enfin, Turquie, États-Unis et Paraguay, Australie à 4h du matin dans le groupe D. Très belle journée de foot.
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0: Dans la programmation de Demoiselle, hein, c'était bien sûr Dusty Man, Soul et Charlie Winston. Dans quelques minutes, l'info. Auparavant, bien sûr, Emmanuel Bidot avec sa météo marine sur Demoiselle.
1: Il n'y a pas de bulletin météo spécial. Nous avons un anticyclone 1021 avec hectopascal sur les îles britanniques. Les prévisions pour aujourd'hui vont de secteur sud, 2 à 4 Beaufort, une mer belle à peu agitée, une houle d'ouest 0,50 m à 1 m, un ciel peu nuageux avec une bonne visibilité. Pour la nuit prochaine, vent de secteur nord-ouest, 2 à 4 Beaufort, une mer peu agitée, une houle d'ouest 0,50 m à 1 m, un ciel très nuageux avec temporairement des orages, une visibilité moyenne à mauvaise sous les averses orageuses. À Saint-Pierre-d'Oléron, aujourd'hui, la mer haute à 14h38 sera basse à 20h18, coefficient de marée 46 et 47.
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0: Allez, vous êtes bien sûr, demoiselle. Merci de votre fidélité et surtout bon appétit. Il est déjà midi, à suivre l'info.
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3: Bonjour à tous, ce sont désormais 12 départements qui sont concernés par la vigilance orange aux orages. Tous sont aussi concernés par la vigilance rouge à la canicule. Au total, 72 départements sont en alerte rouge aux fortes chaleurs et 14 autres en alerte orange. Face à la canicule, le gouvernement relève le plan Orsan à l'échelon 3, c'est-à-dire le plus élevé de mobilisation sanitaire. Il permet de renforcer les effectifs hospitaliers, la coordination entre les hôpitaux et la médecine de ville et de garantir une meilleure prise en charge des conséquences de la canicule. Attention également aux orages, ils ont déjà causé des dégâts sur la façade ouest hier. En Charente-Maritime, la pluie, de la grêle et de fortes rafales se sont abattues. La circulation a été coupée sur certaines routes et la toiture du gymnase de Loulet a été arrachée. En Vendée, de nombreux arbres ont été arrachés également ou endommagés et des toitures ont souffert autour de Luçon et Fontenay-le-Comte. En Haute-Savoie, les fortes précipitations ont entraîné une coulée de boue sur près de 2 km. Deux personnes ont été légèrement blessées et une vingtaine d'autres ont dû être évacués. La dette publique de la France a augmenté à 3 536 milliards d'euros à la fin du premier trimestre 2026 pour s'établir à 117,5% du produit intérieur brut selon l'INSEE. C'est trop tard, 13 millions d'euros attendaient un gagnant de la cagnotte du Super Loto du 24 avril dernier dans l'Orne. Il ne s'est pas manifesté avant la date limite fixée à lundi minuit. Son gain est donc définitivement perdu. La Française des Jeux qualifie cette situation d'exceptionnelle. La somme sera remise en jeu lors de prochains tirages. Sport et football, la Suisse s'impose devant le Canada. La Bosnie l'emporte 3-1 face au Qatar qui est éliminé. Dans le groupe C, le Brésil et le Maroc se sont qualifiés pour les 16e de finale en s'imposant respectivement face à l'Écosse et Haïti. L'Afrique du Sud a battu la Corée du Sud 1-0. À suivre aujourd'hui, Curaçao, Côte d'Ivoire, Équateur-Allemagne, Japon-Suède, Pays-Bas-Tunisie ou encore Turquie-États-Unis.
4: Merci, l'information nationale et internationale revient tout à l'heure à midi et demi. Et voici les titres de ce midi 6, alerte rouge toujours en cours en Charente-Maritime. La ressource en eau tient bon pour l'instant, mais O17 invite les usagers à faire attention, l'été ne fait que commencer. Un nouveau président pour la Association des maires de France en Charente-Maritime, Alexandre Grenot, a été élu. Il compte bien insuffler une nouvelle dynamique et donner un coup de jeune à l'institution. Une sixième association, l'outil en main en Charente-Maritime, elle va s'installer à Tonnet-Charente. Objectif, faire découvrir aux enfants et adolescents les métiers manuels. La météo, alerte rouge canicule toujours et encore aujourd'hui, le dernier jour sans doute, avant un air un peu plus respirable demain. A tout de suite après la pub.
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3: Bonjour à tous. Deux gros dégâts à cause des orages accompagnés d'épisodes de grêle hier soir avec des arbres arrachés et des branches tombées au sol. La commune de Loulet a été particulièrement touchée. La toiture du gymnase a été emportée. La grande scène du festival Sœur Jumelle à Rochefort a même dû être évacuée pendant quelques minutes hier soir. Cinquième jour consécutif d'alerte rouge canicule en Charente-Maritime. Aujourd'hui, le mercure a encore allègrement dépassé les 40 degrés hier après-midi, 42,4 à Saint-Agnan et Archingé, 41,9 à Saint-Georges-d'Oléron, 41,8 à Arvers, 41,5 à Saintes ou encore 41 à Royan. On a donc encore étouffé hier et ce sera encore le cas cet après-midi avec des températures quasi similaires. Patience, on attend un air un peu plus respirable à partir de demain avec des températures maximales comprises entre 29 et 35 degrés. Une atmosphère en attendant toujours irrespirable et un air pollué. Les données transmises par Atmo Nouvelle-Aquitaine hier ne sont pas bonnes. Les services de la préfecture ont donc déclenché le plan d'alerte de niveau 1 pour une pollution atmosphérique aux particules fines et à l'ozone, avec notamment beaucoup de poussière désertique. Parmi les conseils de prudence pour les personnes vulnérables, limiter les déplacements l'après-midi, privilégier des sorties brèves et pour tout le monde, réduisez votre vitesse en voiture, 110 km/h sur autoroute et 90 sur les portions à 110 et limiter aussi les activités sportives. 30 hectares de blé sur pied partis en fumée après un feu de champ survenu hier à Marseille près de Surgères. Le feu s'est déclaré vers 13h30. L'incendie a été maîtrisé par les sapeurs-pompiers, une quarantaine de soldats du feu mobilisés ainsi que 16 véhicules avec le soutien d'agriculteurs qui ont pratiqué du déchômage, des zones coupe-feu pour stopper la propagation du sinistre. Après un incendie sur la plateforme de végétaux à Grézac, la communauté d'agglomération Royan-Atlantique reporte de 15 jours l'ensemble des collectes de végétaux en porte-à-porte prévues à midi. Méché-sur-Gironde, Mornac-sur-Seudre, Étaule, L'Aiguille-sur-Seudre et Saint-Sulpice-de-Royan. Les usagers sont priés de ne pas laisser leurs sacs et fagots sur le domaine public et sont invités à les remiser dans leur propriété. Au cours de cette période, ils ont toujours la possibilité de déposer leurs végétaux en déchetterie en cas d'absolue nécessité d'évacuation. Un renforcement des adaptations des horaires des services de collecte en porte-à-porte pour les autres déchets est par ailleurs mis en œuvre pour veiller à préserver la santé des opérateurs. Le départ des collectes qui a lieu habituellement à partir de 14h est décalé à la fin de journée à partir de 20h jusqu'à la fin de cette semaine. Plus de TER dans la région Nouvelle-Aquitaine et donc en Charente-Maritime entre 10h et 18h jusqu'à demain inclus, indique la SNCF. La faute à la canicule, l'entreprise ferroviaire explique qu'il s'agit de préserver au mieux les installations, le matériel et garantir la continuité de service dans des conditions de confort adéquates. Des liaisons seront donc quand même assurées en début de matinée et en soirée. La ressource en eau particulièrement sollicitée avec ses fortes chaleurs, le syndicat de distribution d'eau potable au 17 alerte le grand public et rappelle ce message: l'eau, on l'aime, on la préserve, car l'eau du robinet n'est pas une ressource inépuisable. Et depuis quelques jours, la consommation des particuliers a bondi, presque un tiers de plus en pays royennais, par exemple, par rapport à des jours de juin classiques. Hortense Bray, la directrice générale d'eau 17.
4: Par exemple, sur le territoire du pays royennais, à la même époque, en 2024, on était plutôt à 27 000 m3-jour. Là, on passe à 37 000 m3-jour, c'est-à-dire presque un tiers de plus de consommation d'eau, qu'on prélève sur les ressources. S'il ne pleut pas, ces ressources, elles s'épuisent rapidement. Mais c'est surtout qu'on a effectivement une crainte, si on ne maîtrise pas tout de suite notre consommation d'eau, lorsqu'on aura également les vacanciers sur le territoire, on aura des difficultés. Donc il faut prendre les bonnes habitudes tout de suite. Il faut penser à boire l'eau de boisson C'est un impératif et c'est pas ça qui fait les volumes de consommation. Donc ça, c'est impératif pour chacun de boire de l'eau du robinet pour s'hydrater. Mais pour les autres usages, une douche courte, je me mouille, je ressors. Vaut mieux avoir trois petites douches plutôt qu'une très grande. En termes de volume d'eau perdue, c'est mieux pour la ressource.
3: On ne parle pas de situation compliquée pour la ressource en eau pour l'instant, mais la vigilance est de mise car l'été ne fait que commencer.
4: On peut être en vigilance sans être inquiet, c'est-à-dire que nos niveaux de nappe ne sont pas en difficulté aujourd'hui, puisque vous le savez, en Charente-Maritime, on a eu un hiver assez pluvieux, on a eu quelques grosses pluies également au mois d'avril, vers l'Ascension, au début du mois de mai. On est juste sur ce phénomène de canicule peut se reproduire sur des semaines à venir, et donc faut dès maintenant se dire que j'arrête l'arrosage automatique, j'arrête tous les usages qui ne sont pas nécessaires et je réduis mes usages d'eau pour garder l'utile pour tout le monde et qu'on puisse effectivement avoir de l'eau jusqu'à la fin du mois d'août sans problème. D'un point de vue ressources en eau, on est conforme. D'un point de vue pic de consommation, nous, on regarde ça avec un peu d'inquiétude pour le coup, puisque si on a ce pic de consommation lorsqu'on a également les vacanciers sur le territoire, on va avoir les châteaux d'eau qui vont se vider très vite. Et donc, ça nous posera des difficultés. Même si la ressource est là, il faut quand même, les châteaux d'eau ne sont pas à l'infini. La ressource d'eau disponible dans ces châteaux d'eau n'est pas infinie. Et donc, on peut pomper tant qu'on veut dans la ressource en eau. Si on les vide plus vite qu'on a besoin de les remplir, ça nous posera un souci. Et puis, il y a le problème de, une fois qu'elle est potabilisée et qu'elle est stockée, il faut qu'on puisse tous avoir de l'eau à nos robinets, donc il faut préserver également l'eau qu'on a à disposition dans les châteaux d'eau.
3: Alors, pour faire attention à la ressource en eau, quelques conseils simples, des douches sobres et de courte durée et un arrosage le soir avec du paillage. Les détails avec Hortense Bray.
4: C'est normal qu'on utilise plus d'eau pour les besoins sanitaires, plus de douches, plus de lavage de mains, un peu plus d'eau de boisson, même si c'est pas ça qui fait la consommation d'eau. Mais c'est vrai qu'on constate une énorme évolution de notre consommation journalière sur le littoral. Et donc, ça veut dire qu'il n'y a pas que des besoins sanitaires. Et même pour ces besoins de douche, on peut essayer de prendre deux petites douches plutôt que deux grandes douches, se rafraîchir, mais avec une économie d'eau, de la sobriété et éviter le gaspillage. Ce qui est important, c'est effectivement de garder le potager au frais parce que pouvoir produire ses propres fruits et légumes, c'est intéressant, mais il faut arroser le soir, très tôt le matin, éviter d'arroser dans la journée. Il faut penser à mettre du paillage auprès de ces cultures pour conserver le frais et éviter d'arroser le gazon. Le gazon, il va redevenir vert dès qu'il pleuvra. Là, on a vraiment besoin de réserver l'eau aux besoins utiles, donc l'alimentaire, le rafraîchissement, le sanitaire, mais pas d'arroser l'herbe.
3: Et puis un chiffre, une douche rapide en coupant l'eau pendant que vous vous lavez, c'est 30 litres d'eau économisée. Jusqu'à 37 degrés relevés dans certaines salles de classe, c'est ce que déplore le collectif de parents d'élèves de Rochefort. Dans un nouveau communiqué de presse, il réclame l'installation rapide de brasseurs d'air et de toiles d'ombrage, ainsi qu'un calendrier précis pour la rénovation énergétique et la végétalisation des cours d'école. La pétition lancée sur change.org a recueilli près de 300 signatures. Et puis la canicule a également eu raison du chaleur. Challenge interdépartemental de Boccia qui a été prévu aujourd'hui à Nieul-sur-Mer. La décision a été prise par mesure de précaution pour préserver la santé et le bien-être de l'ensemble des participants et des bénévoles, indique l'organisation. Il est midi 14 sur Demoiselle, on se retrouve dans un instant.
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3: On poursuit ce journal avec l'Association des maires de France pour la Charente-Maritime qui a un nouveau président en la personne d'Alexandre Grenot, le maire des Gonds, commune située près de Saintes. Il a été élu lundi dernier au cours de l'Assemblée Générale de l'Association au foyer rural de Pont-l'Abbé d'Arnaud. Mais pas une élection haut la main puisque le scrutin a été serré. Alexandre Grenot a obtenu 138 voix contre 120 pour Victor Nguewa, le maire de Montins. Le nouveau président de la MF17, Alexandre Grenot veut représenter les maires, en particulier au sujet du respect, car ces dernières années, les agressions d'élus se sont multipliées.
14: Les maires sont très sollicités aujourd'hui. Hein. C'est plus être maire dans les années 50. Hein. Vraiment, on est très sollicité par la population. On est toujours en train de gérer des crises. Il faut de la formation. Il faut être au plus près d'eux quand ils sont en difficulté, quand ils peuvent être un peu chahuté, même parfois jusqu'à l'agression. Hein. Donc il faut des personnes à la tête de l'AMF capables de défendre et de monter au créneau. Le chantier numéro un, c'est que les maires et les élus de proximité soient respectés par l'ensemble de la population. Hein. Donc ça, c'est important. Il faut qu'on soit fort entre nous et on va faire remonter des idées et faire énormément de réunions thématiques sur le terrain. Et faire venir des intervenants de qualité qui vont pouvoir aider les élus de proximité.
3: L'AMF de Charente-Maritime prend un coup de jeune puisqu'Alexandre Grenot n'a que 44 ans et il compte bien aussi moderniser l'association.
14: Oui, et agriculteur aussi. Hein, donc papa de deux filles, faut pas compter ses heures. Faut pas compter ses heures, mais quand on travaille dans l'intérêt collectif, dans l'intérêt général, et qu'on aime son territoire et qu'on aime les gens, il n'y a pas de difficulté à donner du temps pour les autres. Travailler sur la communication, travailler sur les outils informatiques pour qu'on soit le plus possible en lien entre nous. Il y a des dispositifs qui existent, on va y travailler tous ensemble. On est 25 dans le conseil d'administration, donc chacun aura un rôle. Hein, ça sera pas simplement le président. On va moderniser, on a des salariés qui sont compétents, on va peut-être amplifier un petit peu au niveau RH pour être encore plus performant sur le terrain et qu'on se déplace beaucoup dans les communes et dans les mairies. Il y a besoin d'un lien fort de terrain.
3: Une élection qui s'est déroulée en présence du président du Sénat, Gérard Larcher. Un gérant d'établissement de nuit Rochelet nommé à la direction nationale de l'UMI, l'Union des métiers et des industries de l'hôtellerie. Pierre Lecacheux gère le Mayflower et il vient d'être élu au poste de vice-président national des établissements de nuit de la branche café, bar, brasserie et établissements de nuit. Il entend porter plusieurs chantiers prioritaires pour l'avenir de l'économie de la nuit, comme le renforcement de la coopération entre les professionnels, les collectivités et les forces de l'ordre, la lutte contre les établissements clandestins et les événements non déclarés, le développement des actions de prévention et de sécurité et un meilleur accompagnement économique des entreprises du secteur. L'UMI 17 se félicite de cette désignation. L'outil en main arrive à Tonnet-Charente. Une nouvelle association a été créée. C'est la sixième dans notre département puisqu'il en existe déjà à La Rochelle, Surgères, Sainte, Mirambeau et Royan. Une réunion d'information se déroule ce soir au centre Richard de Tonnet-Charente. objectif, informer le grand public et recruter de nouveaux bénévoles. L'outil en main vise à initier les jeunes dès 9 ans au métier manuel de l'artisanat, du patrimoine, dont les métiers d'art. Jocelyne Vambezien porte ce projet.
8: Avec mon mari, nous sommes habitants de Tonnet-Charente. Et cibler Tonnet-Charente aussi, c'est envie de transmettre en fait, un savoir-faire de personnes, de gens de métier qui sont à la retraite ou en activité, mais aussi des passionnés. Pas obligé d'avoir exercé un métier, on peut être passionné par une activité et avoir envie surtout de la transmettre. Voilà. Et donc, nous faisons appel à bénévoles, de personnes de Tonnet-Charente, mais des environs aussi. Hein, ça peut concerner le pays Rocheforté. Ça peut être très large. Quelqu'un peut venir avec de la couture, du tricot, de la pâtisserie, mais ça peut être la menuiserie, la plomberie, la maçonnerie, que sais-je encore, le carrelage. C'est très large, en fait, c'est tout métier manuel représenté. Et quand je parle de tricot, c'est simple, c'est aussi les aiguilles à tricoter, c'est manuel.
3: Concrètement, les enfants et adolescents participent régulièrement à des ateliers d'une durée moyenne de 2 heures. Marie-Laure Bach, présidente de l'outil en main Charente-Maritime.
15: Les enfants ont 3 semaines dans le même atelier. Exemple, on va prendre la menuiserie. Donc, ils vont réaliser, par exemple, un mangeoir à oiseaux. Et au bout de 3 semaines, l'enfant pourra ramener sa réalisation à son domicile. Et la 4e semaine, l'enfant change d'atelier. Nous nous engageons dans les outils en main à faire découvrir entre 10 et 12 métiers dans l'année, puisque les séances ont lieu hors vacances scolaires, bien souvent le mercredi après-midi. Ça suscite des vocations, ça maintient le lien intergénérationnel parce que les encadrants sont souvent des seniors ou des personnes à la retraite. L'enfant reprend énormément confiance en lui et ouvre le regard sur les objets qui l'entourent et dont les métiers qui l'entourent également. Donc une orientation bien plus sensibilisée en fait, et une approche vers des formations type certificat d'aptitude ou brevet technique ou brevet professionnel, bien plus avisés parce qu'ils ont découvert pendant une année un certain nombre de métiers et ont pu dialoguer avec des artisans.
3: Et chaque année, l'outil en main, Charente-Maritime accompagne une centaine de jeunes avec une progression de 20% par an. Réunion d'information sur la création de l'association de Tonnet-Charente ce soir à 18h30 au Centre Richard. Enfin, à Saint-Pierre-d'Oléron du château de Bonnemie à la médiathèque, la ville accueille en ce moment l'univers du sculpteur et peintre Arnaud Casper. L'artiste lauréat du prix Sculpture de la Fondation Taylor l'année dernière présente l'exposition Miroir de l'océan à découvrir jusqu'au 11 juillet. On passe maintenant aux nouvelles du ciel.
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3: Encore une dernière là pour la route.
17: Voilà, tout à fait. Hein. Nous devrions passer de la vigilance rouge à orange canicule demain, logiquement, encore cet après-midi, hein, ce sera des températures caniculaires, 36 à 38 degrés sur Oléron, 38 à 40 degrés sur La Rochelle et Royan, 41 à Jonzac, à Sainte-Rochefort, jusqu'à 42 du côté de Saint-Jean-d'Angély. En fin d'après-midi, en soirée, les températures vont baisser avec l'arrivée des orages par le sud du département. Ces orages, d'ailleurs, sont actuellement sur la Gironde. Nous sommes en vigilance jaune aux orages, je vous le rappelle. Le vent lui soufflera de sud-ouest pour aller jusqu'à 55 km/h.
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3: Merci d'avoir suivi cette édition. Excellente journée à l'écoute des programmes de Demoiselles.
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Face à la canicule, le gouvernement relève le plan Orsan à l'échelon 3, c'est-à-dire le plus élevé de mobilisation sanitaire. Il permet de renforcer les effectifs hospitaliers, la coordination entre les hôpitaux et la médecine de ville et de garantir une meilleure prise en charge des conséquences de la canicule. Attention également aux orages, ils ont déjà causé des dégâts sur la façade ouest hier. En Charente-Maritime, la pluie, de la grêle et de fortes rafales se sont abattues. La circulation a été coupée sur certaines routes et la toiture du gymnase de Loulay a été arrachée. En Vendée, de nombreux arbres ont été arrachés également ou endommagés et des toitures ont souffert autour de Luçon et Fontenay-le-Comte. En Haute-Savoie, les fortes précipitations ont entraîné une coulée de boue sur près de 2 km. Deux personnes ont été légèrement blessées et une vingtaine d'autres ont dû être évacuées. La dette publique de la France a augmenté à 3 536 milliards d'euros à la fin du premier trimestre 2026 pour s'établir à 117,5% du produit intérieur brut selon l'INSEE. C'est trop tard, 13 millions d'euros attendaient un gagnant de la cagnotte du Super Loto du 24 avril dernier dans l'Orne. Il ne s'est pas manifesté avant la date limite fixée à lundi minuit. Son gain est donc définitivement perdu. La Française des Jeux qualifie cette situation d'exceptionnelle. La somme sera remise en jeu lors de prochains tirages. Sport et football, la Suisse s'impose devant le Canada, la Bosnie l'emporte 3-1 face au Qatar qui est éliminé. Dans le groupe C, le Brésil et le Maroc se sont qualifiés pour les 16e de finale en s'imposant respectivement face à l'Écosse et Haïti. L'Afrique du Sud a battu la Corée du Sud 1-0. À suivre aujourd'hui, Curaçao, Côte d'Ivoire, Équateur-Allemagne, Japon-Suède, Pays-Bas-Tunisie ou encore Turquie-États-Unis.

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1: Bonjour à tous, le bilan s'aggrave au Venezuela. Le double séisme d'une puissance inégalée en plus d'un siècle a fait au moins 164 morts, selon un nouveau bilan provisoire annoncé la présidente par intérim. Et par ailleurs, Emmanuel Macron, le chef de l'État français, annonce l'envoi immédiat au Venezuela d'une équipe de 85 secouristes français spécialisés en sauvetage d'éblément après le puissant double séisme qui a frappé le pays. L'alerte rouge, chaleur extrême, très rarement émise, a été prolongée jusqu'à demain soir pour Londres et une partie du sud-est de l'Angleterre qui est comme nous sous un dôme de chaleur. Par ailleurs, à Paris, 25 arrêts cardiaques ont été recensés en 24 heures sur la journée d'hier, contre moins de 10 habituellement, a annoncé le cabinet de la ministre de la Santé, Stéphanie Rist. Et puis, 12 départements sont placés en vigilance orange aux orages. Tous sont aussi concernés par la vigilance rouge à la canicule. Au total, 72 départements sont en alerte rouge aux fortes chaleurs et 14 autres en alerte orange.

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1: Bonjour à tous, le bilan s'aggrave au Venezuela. Le double séisme d'une puissance inégalée en plus d'un siècle a fait au moins 164 morts, selon un nouveau bilan provisoire annoncé la présidente par intérim. Et par ailleurs, Emmanuel Macron, le chef de l'État français, annonce l'envoi immédiat au Venezuela d'une équipe de 85 secouristes français spécialisés en sauvetage d'éblaiement après le puissant double séisme qui a frappé le pays. L'alerte rouge, chaleur extrême, très rarement émise, a été prolongée jusqu'à demain soir pour Londres et une partie du sud-est de l'Angleterre qui est comme nous sous un dôme de chaleur. Par ailleurs, à Paris, 25 arrêts cardiaques ont été recensés en 24 heures sur la journée d'hier, contre moins de 10 habituellement, a annoncé le cabinet de la ministre de la Santé, Stéphanie Rist. Et puis, 12 départements sont placés en vigilance orange aux orages. Tous sont aussi concernés par la vigilance rouge à la canicule. Au total, 72 départements sont en alerte rouge aux fortes chaleurs et 14 autres en alerte orange.

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0: Amy Winehouse sur Demoiselle pour vous accueillir dans la grande débauche. C'était Back to Black. Bel après-midi en Charente-Maritime, et ça y est, on est parti pour votre grande débauche hein, jusqu'à 19h30. À suivre, Eros Ramazzotti, on a Amir également, bienvenue, il est 16h.
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0: Et les infos nationales et internationales à 16h, on fait le point avec Arthur Leroux.
2: Bonjour à tous. Alors que la quasi-totalité de la France reste confrontée à une canicule exceptionnelle, 12 départements de la façade atlantique sont également placés en vigilance orange pour risque d'orage depuis 16h. Ces phénomènes pourraient s'accompagner de fortes pluies et de rafales de vent. 72 autres départements sont donc en vigilance rouge canicule aujourd'hui. Les secours ont constaté une forte hausse des arrêts cardiaques en région parisienne. Un urgentiste évoque également un décès hospitalier possiblement lié à la chaleur. Les syndicats d'enseignants appellent de leur côté à la grève pour dénoncer des conditions de travail jugées inacceptables. Ils reprochent aux autorités un manque d'anticipation et d'organisation, obligeant les personnels à improviser pour assurer le service public d'éducation. L'intersyndicale alerte également sur la dégradation de la santé des enseignants et des élèves. De son côté, la SNCF assouplit exceptionnellement ses conditions de voyage. Son PDG a annoncé que les billets TGV Inouï et Ouigo pouvaient être échangés ou remboursés gratuitement. Cette mesure vise à offrir davantage de flexibilité aux voyageurs souhaitant annuler ou reporter leur déplacement sans frais dans le contexte actuel. Deux magistrats dénoncent la recherche de boucs émissaires dans l'affaire Liana et appellent à reconnaître les défaillances structurelles de la protection de l'enfance. Ils réclament un vaste plan Marshall pour mieux protéger les enfants victimes de violences. Et un drame s'est produit à Saint-Gratien dans le Val-d'Oise où un enfant de 3 ans a été retrouvé mort à l'intérieur d'une voiture. Les faits se sont déroulés en pleine vague de chaleur et les circonstances exactes du décès restent à déterminer. Une enquête a été ouverte. Côté football, l'équipe de France pourrait connaître quelques averses et un léger risque d'orage demain à Boston face à la Norvège. Les conditions s'annoncent toutefois moins sévères que lors du match contre l'Irak, interrompu 2 heures par les intempéries. Et enfin, 2 rencontres à suivre ce soir pour cette Coupe du Monde avec Curaçao Côte d'Ivoire et Équateur Allemagne. Les 2 matchs se joueront à 22h.
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0: Demoiselle, un titre sorti de base en 1993, signé évidemment Eros Ramazzotti, puis quelques années plus tard, en 1997, et bien c'est Tina Turner qui a collaboré sur ce titre avec Eros Ramazzotti, et ça donne Cosé della Vita à l'instant.
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0: Je suis sûr que parmi vous, il y a des amateurs de jeux de société. Et bien, ça tombe bien. Demain soir, là, si vous êtes du côté du Pays Rochechouarté, à la médiathèque de Tonnet-Charente, on vous attend pour une soirée jeux de société conviviale et évidemment ouverte à tous. L'entrée, elle est gratuite, alors n'hésitez pas à rejoindre cette aventure ludique du côté de Tonnet-Charente demain soir. On vous attend nombreux et nombreuses à partir de 18h. Qu'importe demain. Et la musique, eh bien, elle fait son retour là dans les prochaines secondes. Qu'avons-nous dans le prochain quart d'heure? On a le nouveau Amel Bent, L'amour ça se donne. On va avoir également The Weeknd. Et puis, je prépare aussi Bébé Recha avec son titre New Religion. Vous écoutez La Grande Débauche. On est là avec vous en direct, comme tous les jours, jusqu'à 19h30.
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0: Lui aussi, il aura le droit à son Stade de France, même 4 fois. Et oui, rendez-vous le 8 juillet, le 10 juillet, le 11 et le 12 juillet prochain. Peut-être d'ailleurs que vous avez vos tickets pour aller le voir. The Weeknd à l'instant. C'était le titre Save Your Tears. À suivre, côté musique, on va se faire plaisir. Tiens, Leslie, en souvenir des années 2000. On a également le nouveau Amel Bent, comme promis, avec L'amour, ça se donne pour l'instant. Et comme tous les jours, ce sont vos petites annonces sur Demoiselle.
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2: Concert de l'ensemble vocal Mosaïque. Rendez-vous avec Edwin Flores et la pianiste Emmanuelle Fardet ce vendredi à partir de 20h en l'église de Tonnet-Charente. Et dimanche à 17h en l'église Saint-Louis de Rochefort. Libre participation, vous donnez ce que vous voulez. Festival des arts au parc du Logis devait avoir lieu ce dimanche 28 juin entre 10h et 18h. Il est malheureusement reporté au dimanche 17 octobre. Plus d'informations d'ailleurs si vous voulez en savoir plus. Je donne le numéro de téléphone, hein, 06 65 21 26 30. Donc le Festival des Arts au Parc du Logis du Gard est annulé et reporté au 17 octobre prochain. L'école de musique du bassin de Marennes vous invite à découvrir les Marais des Arts, concert des ensembles. Attention, ce dimanche, dans le cadre du Festival des Arts au Parc du Logis du Gard, l'entrée est libre et gratuite. Grande soirée villageoise avec repas dansant organisé par le comité des fêtes de Beurlay. Repas à partir de 19h, place René Berton, attention, c'est le samedi 4 juillet, apéritif, entrée, plat chaud, fromage, dessert, café et vin rouge ou rosé. Attention, l'abus d'alcool est dangereux pour la santé. Pour les adultes, c'est 22€. Pour les enfants moins de 12 ans, c'est 12€. Pensez à porter assiette, verre et couvert. Réservation jusqu'au 30 juin, dernier délai. Je vous donne deux numéros de téléphone, le 06 23 22 60 38 ou le 06 36 45 36 54. Spectacle de feu organisé par Aile de Feu à partir de 23h au jardin de l'église. C'est offert par la mairie de Beurlay. La soirée est bien sûr animée par Amantino. On va du côté de Pourcefranc maintenant à la salle des fêtes du Sémaphore. Attention, langoustine partie animée par Jean-Pierre Ducarrois. C'est le samedi 11 juillet. Menu à 33€ avec plateau d'huîtres et de langoustines, mais aussi fromage et dessert. Vin compris. Pour les enfants, c'est 10€ jusqu'à 10 ans. Information réservation 06 40 05 96 77 ou le 06 86 68 52 90. L'association Elle Danse à Royan présente Mais qui a tué, le nouveau spectacle de danse cabaret chorégraphié par Aurélie Cicchini. On vous plonge dans l'enquête. 4 suspects, 4 mobiles, un seul coupable. Strass, paillettes, humour et séduction garantie. Rendez-vous à la salle Jean Gabin de Royan les 2, 3, 4 juillet à partir de 21h. Réservation des billets sur LOSO. Les vendredis festifs de Saint-Porchaire, rendez-vous ce vendredi avec Food Truck, Buvette et l'association Judo Club qui organise bien sûr cette buvette. Marché artisan et producteurs, animation pour tout âge avec un parcours numérique, jeux anciens en bois. Côté animation, retrouvez le groupe Zeus Opus Company et Kika ainsi que The Mary Tonian. Ce vendredi, l'association Vocalise débarque à Sainte pour une soirée unique à l'espace des possibles à Méchet à partir de 19h. Spectacle gratuit avec plus de 50 chœurs sur scène. Attention, la chorale Pop Song revisite les plus grands tubes mythiques d'Abba et la chorale Song vous fera vibrer avec la puissance du chant collectif. Et dès 20h, ambiance festive et gourmande avec repas moules frites ou poulet. Fin de soirée avec karaoké géant, entrée libre et gratuite. Repas moules frites ou poulet réservé 06 98 41 66 48. Vendredi toujours concours de boules à Sémussac en doublette. Formé, c'est ouvert à tous. Restauration sur place. Participation 8€ par jour, limitée à 45 équipes. Début du concours 19h30. Ce samedi, on fête l'été à Bars en Plage. Au programme à partir de 19h, concert avec DJ et Guiton, et puis buvette et restauration sur place, l'entrée est libre. L'association Kayak et Nature en Seudre organise sa 9e édition du Rallye Kayak des Galops Chenaux. C'est organisé ce samedi 27 juin. De nombreuses animations vous attendent, ateliers manuels et sportifs, rébus, mais aussi énigmes pour découvrir le marais en s'amusant. Départ du rallye 15h15 au port de Mornac et à 19h, apéritif offert sur le port. Tarif 45€ par équipe de 2. Inscription sur kayakenature.com. L'entreprise CB Électricité au Mat-la-Palmyre recrute à partir du 1er septembre un électricien qualifié en électricité générale. Rejoignez une équipe dynamique et passionnée, reconnue pour son savoir-faire. Envoyez votre CV et lettre de motivation à cb.electricité@orange.fr. Samedi, festival de la bière à Plassac organisé par par l'association Plassac Actifet, food truck mais aussi brasserie, buvette et DJ à partir de 18h. Spectacle offert par l'association CDCHS. En cas d'intempérie, le festival sera maintenu à la salle des fêtes de Plassac. L'entrée est libre. On fête l'été également avec l'association Accord de Vue. C'est entre 9h et 23h au logis de Sorlu à Cause, au programme marché estival et journée familiale gratuite avec voitures anciennes, motards solidaires, défilés de mode, country mais aussi concerts. On n'oubliera pas l'exposition et les food trucks. L'entrée est gratuite.

0: en 2004 avec ce tube. Un titre vendu d'ailleurs à l'époque à plus de 300 000 exemplaires. Sobri, c'était Leslie et Amine sur Demoiselle.
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0: Et dans la grande débauche, on s'arrête du côté de Boursefranc puisque la compagnie Ardance présente ce week-end la télévision, un spectacle haut en couleur qui va vous faire voyager à travers les plus grands moments du petit écran. 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Dans un instant, plus qu'un classique pour vous. Freddie Mercury et Queen arrivent avec I Want To Break Free, mais ce n'est pas tout. Il sera samedi du côté du festival Sœurs Jumelles sur la grande scène de la Corderie Royale à Rochefort. C'est Sébastien Tellier et Juliette Armanet. Ils arrivent en nouveauté avec Attraction. C'est le programme avant 17h sur Demoiselle. A tout de suite.
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0: On ne dit jamais non au classique de Queen. À l'instant, c'était I Want to Break Free.
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0: Et en parlant du groupe, hein, vous le savez, hein, l'univers de Queen reste toujours très actif. Et tiens, je lisais que visiblement dans les projets futurs, on parle d'un éventuel spectacle immersif ou holographique recréant le Queen historique avec évidemment hein, Freddie Mercury et John Deacon grâce aux technologies actuelles. Donc affaire à suivre. Dans un instant, côté musique, Taylor Swift et le nouveau Harry Styles. Et tout de suite, et comme tous les après-midi aux alentours de 16h50, on parle football. Et oui, on est en plein cœur de la Coupe du Monde. C'est votre chronique Coupe du Monde présentée par Anthony sur Demoiselle.
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3: Et bonjour à toutes et à tous, on débute avec la copie parfaite rendue par le Mexique, co-organisateur de cette Coupe du Monde 2026 en phase de groupe. Les Mexicains ont terminé leur phase par une victoire 3-0 contre la République tchèque. Chavez, Quiñones et Fidalgo sont les buteurs pour la tri. Le Mexique qui termine premier de son groupe alors que les Tchèques rentrent à la maison à la dernière place du groupe A. De l'autre qualifié dans cette poule, bien c'est l'Afrique du Sud qui a battu la Corée du Sud 1-0 grâce à Maseko. Un petit exploit car les Bafana avaient eu deux expulsés lors du premier match. C'est même la première fois de leur histoire qu'ils sortent de la phase de groupe en Coupe du Monde. Les Coréens, eux, devront attendre pour savoir s'ils font partie des 8 meilleurs 3e. Et dans le groupe B, c'est la Suisse qui termine finalement en tête du groupe. Les Helvètes ont grillé la politesse aux Canadiens en s'imposant 2-1 grâce à Vargas et Manzambi contre un but de Promise David. Les Suisses terminent cette phase de groupe avec 7 points devant le Canada, 4 points. La Bosnie-Herzégovine devrait faire partie des 8 meilleurs 3e avec 4 points elle aussi. Après sa victoire 3-1 sur le Qatar hier soir, les Qataris rentrent à la maison. Et puis dans le groupe C, le Brésil a terminé la phase de groupe avec une nette victoire 3-0 sur l'Écosse grâce à un doublé de Vinicius Junior et un but de Matheus Cunha. Une rencontre marquée par l'entrée en jeu de Neymar pour le dernier quart d'heure de la partie. Dans l'autre match, le Maroc a battu Haïti 4-2. Hakimi et la révélation Seibari ont marqué. Haïti est tout de même parvenu à inscrire ses deux premiers buts en Coupe du Monde et à faire douter les Marocains en menant 1-0 puis 2-1 dans la partie. Brésil et Maroc sont donc qualifiés dans le groupe C. Et ce jeudi, 6 matchs au programme. Dans le groupe E, Équateur, Allemagne et Curaçao, Côte d'Ivoire à 22h. Japon, Suède et Tunisie, Pays-Bas dans le groupe F à 1h du matin. Et enfin, Turquie, États-Unis et Paraguay, Australie à 4h du matin dans le groupe D. Très belle journée de foot.
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0: Zawi et Stéphane sur Demoiselle, c'était Love Noir. Vous êtes encore au boulot ou alors déjà dans la voiture, là vous rentrez à la maison. On démarre une nouvelle heure avec, dans un instant, Skip the Use et Pierre Demar. 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
0: Et à 17h, on fait un point sur l'info nationale et internationale aux côtés d'Arthur Leroux.
2: Bonsoir à tous. La canicule restera très intense demain en France avec 61 départements maintenus en vigilance rouge et 25 en vigilance orange. Prudence en revanche ce soir, 12 départements de la façade atlantique sont placés en vigilance orange pour risque d'orage cette fois-ci et ce depuis 16h. Ces phénomènes pourraient s'accompagner de fortes pluies et de rafales de vent. Les syndicats d'enseignants appellent eux à la grève pour dénoncer des conditions de travail jugées inacceptables. Ils reprochent aux autorités un manque d'anticipation et d'organisation, obligeant les personnels à improviser afin d'assurer le service public d'éducation. L'intersyndicale alerte également sur la dégradation de la santé des enseignants et des élèves. Quant à la SNCF, elle assouplit exceptionnellement ses conditions de voyage compte tenu du contexte actuel. Son PDG a en effet annoncé que les billets TGV Inouï et Ouigo pouvaient être échangés ou remboursés gratuitement. Et cette mesure vise à offrir davantage de flexibilité aux voyageurs souhaitant annuler ou reporter leurs déplacements sans frais. Dans l'affaire de la jeune Liana, les deux plus hauts magistrats de France dénoncent la recherche de boucs émissaires et appellent à reconnaître les défaillances structurelles de la protection de l'enfance. Ils réclament également un vaste plan Marshall pour mieux protéger les enfants victimes de violences. Un drame s'est produit dans le Val d'Oise à Saint-Gratien où un enfant de 3 ans a été retrouvé mort à l'intérieur d'une voiture. Les faits se sont déroulés en pleine vague de chaleur et les circonstances exactes du décès restent à déterminer. Une enquête a été ouverte. Et selon l'INSEE, la dette publique française a atteint 3536 milliards d'euros à la fin du premier trimestre 2026, en hausse de 75,6 milliards sur 3 mois. Elle représente désormais 117,5% du PIB contre 115,7% fin 2025. Et enfin du sport et du football avec la Coupe du Monde. Deux rencontres sont à suivre ce soir à 22h avec Curaçao Côte d'Ivoire et Équateur Allemagne.
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0: La première fois que vous l'avez entendu, c'était chez nous en Charente-Maritime sur Demoiselle, le nouveau Pierre Demar. À l'instant, c'était Je pense à vous.
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0: Ce soir à 19h30, si vous êtes du côté de Sainte, vous allez être plongé dans l'univers de Madeleine Chapsal. Véronique Milon, grande amie de l'écrivaine, vous invite ce soir à une causerie exceptionnelle pour découvrir la femme derrière l'œuvre. Pendant des années, elle a accompagné Madeleine Chapsal et elle partage aujourd'hui avec vous les souvenirs, les anecdotes ou encore les confidences. Rendez-vous donc ce soir à Sainte, à l'auditorium de la salle Saint-Onge. L'entrée, elle est gratuite et c'est à partir de 19h30. Encore une nouveauté à vous faire découvrir. Et oui, c'est comme ça tous les jours ici sur Demoiselle. Le nouveau Indochine dans un instant avec les nouveaux soleils. Je prépare aussi Skip the Use avec la voix de Matt Bastard. On va écouter We Are Good. Et puis 17h15, rendez-vous avec l'info d'ici. Ça sera votre essentiel aux côtés d'Emmanuel Bidot. Bonne soirée en Charente-Maritime.
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0: We are good sur Demoiselle, le dernier Skip the Use à l'instant sur la radio d'ici. Dans un quart d'heure, on va retrouver, comme tous les soirs, Cyril Thomas. Ça sera pour votre agenda loisir, tous les bons plans sortis pour demain, vendredi. Côté musique, Adèle et le dernier Indochine avec les nouveaux soleils. Et tout de suite, eh bien, il est déjà 17h15. Dans la grande débauche, c'est l'heure de retrouver l'info d'ici. C'est votre essentiel.
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0: Et un essentiel de l'info d'ici présenté par Emmanuel Bidot. Bonsoir Emmanuel.
2: Bonsoir Pierre, bonsoir à tous. Cinquième et dernier jour d'alerte rouge en Charente-Maritime avant de basculer en alerte orange ce soir normalement à 22h. Attention toutefois au risque d'orage localisé accompagné de grêles et de rafales de vent. Soyez donc particulièrement prudents. Nous retrouvons donc un air plus respirable avec un mercure qui est encore monté très haut cet après-midi. 39,3 à Archingé, 38,7 à Foncouverte près de Sainte, 37,9 à Saint-Agnan et Arvers ou encore 36,5 à Royan. Il va faire quand même encore chaud demain hein, avec des températures comprises entre 32 et 35 degrés du littoral vers l'intérieur des terres. Vigilance très sévère, feu de forêt toujours en cours en Charente-Maritime. Les pompiers lancent un appel à la vigilance pour les jours prochains. Pour les secteurs 2 et 3, c'est-à-dire à l'est du département, même si la canicule s'éloigne. Après 5 jours d'alerte rouge, la végétation a été soumise à rude épreuve, un stress hydrique qui est loin d'être terminé, avec une météo encore très ensoleillée ces prochains jours et qui n'est pas sans inquiéter les soldats du feu. Pour éviter tout départ d'incendie, quelques consignes à respecter, on n'allume pas de feu ou de barbecue en forêt, on ne jette pas de mégots de cigarettes par la fenêtre de sa voiture et on débroussaille son terrain si on habite près d'une forêt. Le commandant Loïc Morin, chargé de la communication pour le SDIS de Charente-Maritime.
3: Lorsqu'on est en risque sévère et très sévère, il ne faut pas faire de feu en forêt. J'invite les auditeurs à se rendre sur le site de la préfecture pour retrouver l'arrêté préfectoral qui donne les consignes d'utilisation du feu en milieu forestier. Donc tout d'abord, ne pas faire de feu en forêt et aux abords du massif boisé. Ça c'est le premier point, ne pas surtout jeter son mégot par la fenêtre. On a l'histoire du mégot et c'est une réalité, ce n'est pas une légende, c'est une réalité. Le mégot jeté par la fenêtre en voiture provoque des incendies de forêt. Donc il faut être très vigilant et très prudent sur nos actions par rapport à cela. Et puis c'est surtout un message de prévention en amont. Il faut débroussailler son terrain lorsqu'on est aux abords de la forêt, il faut débroussailler son terrain et respecter les obligations légales de débroussaillement qui sont prescrites dans le département. Lorsqu'il y a un feu de forêt et que l'on habite à proximité de la forêt, si on n'est pas débroussaillé, effectivement, le feu peut venir se propager sur notre terrain qui n'est pas débroussaillé et donc avoir une continuité végétale, ce qui peut conduire à une propagation de l'incendie jusqu'à sa maison et avoir des maisons brûlées. Nous, ce que l'on privilégie, c'est l'attaque des feux naissants et donc l'arrêt du front de flamme, la protection des habitations. Si on s'affaire à cela, s'attaque à cela, ça disperse nos moyens pour attaquer le front de flamme. Donc, on compte réellement sur la population pour respecter les obligations légales de débroussaillement et nous aider à la lutte contre l'incendie en débroussaillant leur terrain.
2: Vous pouvez retrouver toutes les informations sur les risques feux de forêt sur le site internet de la préfecture de la Charente-Maritime. À Bourg-Souffrant-de-Chapu, le livreur d'une boulangerie menacée par un homme armé et cagoulé dans la nuit de mardi à mercredi vers 4h30 du matin. La victime n'a pas eu peur et a réussi à désarmer l'individu qui a pris la fuite. Contacté par Demoiselle, la gendarmerie nationale nous a confirmé qu'une enquête était en cours ainsi qu'une procédure judiciaire. La police nationale de la Charente-Maritime souligne sa mobilisation contre les prédateurs sexuels. À Sainte, le 14 juin dernier, une mère de famille a signalé aux policiers l'agression sexuelle de sa fille de 7 ans au commissariat, informant qu'un homme l'avait touchée au niveau des parties intimes au-dessus de sa culotte dans un lieu de loisirs. Un signalement rapide qui a permis d'interpeller l'individu quelques heures plus tard. Il a été placé en garde à vue, a reconnu les faits et a été placé en détention provisoire à la maison d'arrêt de Sainte en attendant d'être jugé. Autre affaire, cette fois périssée près de La Rochelle. Le 8 mai dernier, un conducteur a abordé quatre jeunes filles à Périgny, prétendant chercher une adresse. En s'approchant du véhicule, l'une d'elles a vu l'homme se masturber. Les policiers ont eu tout d'abord une description sommaire du véhicule, mais un autre fait semblable s'est produit quelques jours plus tard dans une commune proche. Les recoupements de témoignages, le croisement de fichiers et la vidéoprotection ont permis d'identifier la voiture de l'individu. Il a été interpellé le 16 juin dernier, il a reconnu les faits et il sera également jugé prochainement. À Saint-Georges-des-Coteaux, les salariés de Bricot Dépôt en grève demain, conditions de travail sous effectif récurrent, salaire insuffisant, rien ne va plus pour la CGT qui a lancé un mouvement de protestation nationale. Les employés du magasin de bricolage de Saint-Georges participent donc à ce mouvement de grogne. La moitié d'entre eux, environ une trentaine sur 60, devraient cesser le travail selon le syndicat.
0: Merci Emmanuel pour ces infos et on passe tout de suite à la météo marine.
2: Il n'y a pas de bulletin météo spécial. Nous avons une vaste zone dépressionnaire pluvio-orageuse se maintenant sur le golfe de Gascogne. Les prévisions pour cette nuit, vent de secteur nord-ouest 3 à 5 Beaufort, une mer peu agitée, une houle d'ouest 0,50 m à 1 m, des orages en première partie de nuit, une visibilité mauvaise puis bonne pour demain. Vent d'est à sud-est 2 à 3 Beaufort, une mer peu agitée, une houle d'ouest à nord-ouest 0,50 m à 1 m, un ciel ensoleillé avec une bonne visibilité. À Roy- demain, la mer basse à 9h19 sera haute à 15h45. Coefficient de marée 49 et 51.
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2: A tout à l'heure, 18h15, 19h15, retour de la musique, la grande débauche, c'est avec Pierre.
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0: Allez, un petit peu de gaieté, ça va faire du bien. Dans un instant, quelques idées de sortie. Ça sera donc avec Cyril, comme tous les soirs, 17h30. Et puis côté musique, oh my god, c'est Adèle qui arrive. Et tout de suite, Indochine, les nouveaux soleils.

0: oh my god pour dire oh mon dieu, c'était à l'instant le titre d'Adèle.
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0: Et en parlant de la star britannique, côté musique, pas grand chose à se mettre sous la dent. En revanche, elle vient de terminer le tournage du film Cry to Heaven. Ça devrait sortir selon plusieurs sources courant automne 2026. Donc ouais, évidemment, on ira voir ce film au cinéma. Côté musique, dans un instant, Jean-Louis Aubert et Raphaël. On a également le groupe Tamper City. Pour l'instant, eh bien, place à quelques idées de sortie pour votre journée de demain vendredi. Et on voit ça avec Cyril Thomas.
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2: Bonsoir à tous pour demain, vendredi 26 juin. Au Rade de la Méduse à Rochefort, laissez-vous emporter par l'esprit du blues dès 19h30. Cyril Babin et Quentin Winter ouvrent une jam session chaleureuse et conviviale. Musiciens passionnés ou simples curieux, venez écouter, improviser et partager un moment unique. Rendez-vous demain soir au Rade de la Méduse, place Amiral Dupont à Rochefort. À 18h demain, faites une pause et venez jouer à la médiathèque de Tonnet-Charentes avec la soirée Jeux qui vous accueille pour un moment convivial entre adolescents et adultes. Jeux de stratégie et réflexion ou d'ambiance, c'est gratuit. Rendez-vous donc à partir de 18h. Jusqu'au 11 juillet, le château de Bonny à Saint-Pierre-d'Oléron vous invite à découvrir Miroir de l'océan, une exposition de l'artiste de renommée internationale Arnaud Casper. Sculpture monumentale, peinture et fusion de verre vous plongent dans un univers poétique récompensé en 2025 au Grand Palais de Paris. Arnaud Casper expose pour la première fois donc ses œuvres sur Oléron. Venez les découvrir jusqu'au 11 juillet au château de Bonny à Saint-Pierre. En Pays Rouennais, rendez-vous demain, vendredi 26 juin dès 19h, sur la place de Verdun à Saint-Georges-de-Didonne pour le grand dîner de ville. En famille, entre amis ou entre voisins, partagez un moment festif et convivial, apportez votre repas et profitez des commerçants sur place. Animation musicale avec le groupe Mamarella, puis soirée dansante avec DJ Ricochet. À 20h, au Palais de Royan, découvrez Crescendo, le film, entré dans les coulisses du Festival international de rock progressif Crescendo, élu meilleur festival européen 2025, avec des artistes venus du monde entier émotionnés. Passion et musique, projection à ne pas manquer demain soir au Palais de Royan, c'est à 20h. A partir de demain et jusqu'au 28 juin, cap sur la plage, des nonnes à Méchet-sur-Gironde pour du sable dans le ukulélé, 3 jours gratuits de musique, de concerts, de scènes ouvertes, d'ateliers et de masterclass, les pieds dans le sable face à l'océan. 16 artistes, 3 scènes et une ambiance festive pour toute la famille, venez vibrer au son du ukulélé durant tout ce week-end sur la plage des nonnes à Méchet-sur-Gironde. Allez en Pays Saint-Et, du 26 au 28 juin, à partir de demain, le skatepark de Saintes accueille la 4e édition du Festival des Cultures Urbaines. Concerts, skate, BMX, graphes et danse se donnent rendez-vous pour 3 jours de spectacles, de performances et de sensations fortes. Toutes les infos sur le site ville-sainte.fr dans la rubrique Agenda. On termine avec à la cathédrale de Saintes, demain soir à 20h30. Vivez un moment d'émotion unique avec l'hommage à Paco Ibanez, le chanteur et guitariste flamenco Eddie Maucourt vous invite à un voyage musical entre poésie, liberté et paix. Entrée 10 euros en la cathédrale Saint-Pierre à Saintes. Voilà pour quelques rendez-vous. Très belle soirée.

0: On est sur la route ce soir sur Demoiselle avec Jean-Louis Aubert et Raphaël. 17h39, on s'arrête du côté du casino.
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0: 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Je souhaite bonne chance si vous allez jouer.
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0: Demain soir, vous allez peut-être au festival Sœurs Jumelles pour aller applaudir Vanessa Paradis. Autour de nous. Et bon, on va se mettre dans l'ambiance de la soirée de demain, puisque on va écouter dans un instant Rendez-vous. Et puis, on a également K-Pop Demon Hunters.

0: C'est ce qui arrive sur Demoiselle avant 18h. À tout de suite.
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0: Elle sera non pas demain, mais bien ce soir, mea culpa de ma part. Rendez-vous sur la grande scène de la Corderie Royale à Rochefort pour le festival. Sœur Jumelle, c'est une des têtes d'affiche de cette édition 2026. Vanessa Paradis, à l'instant, Sœur Demoiselle, avec son nouveau titre, c'était Rendez-vous.
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0: Et si vous êtes du côté d'Auton et Béon, dans 10 minutes... C'est le coup d'envoi du marché festif. Alors en raison des fortes chaleurs, le marché commence donc à 18h et ça se passe place de l'église. Vous allez pouvoir profiter d'un programme riche en animation, concert avec Sève, jeux géants en bois, tatoueurs, sans oublier un espace dédié aux créateurs et producteurs locaux. Ambiance donc conviviale, découverte, musique et gourmandise vous attendent donc au marché festif d'Auton et Béon ce soir. À suivre, Christophe Willem, Système, c'est son nouveau titre, et tout de suite, c'est l'actu des People comme chaque soir avec Alexandra. Et aujourd'hui, on parle de Louane.
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3: On parle de Louane qui a récemment fait parler d'elle après la publication des premières images de son mariage avec Florian Rossi. L'événement organisé dans une grande discrétion a finalement été révélé à travers plusieurs clichés qui ont enchanté ses admirateurs. Selon les informations diffusées, l'artiste avait prévu plusieurs tenues pour cette journée exceptionnelle. Les réseaux se sont rapidement emballés, saluant l'élégance et la simplicité de la cérémonie. Cette nouvelle étape marque un moment important dans la vie personnelle de la chanteuse qui poursuit parallèlement sa carrière musicale avec succès.
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0: demoiselle avec un artiste qui va passer cet été dans notre pays, et en l'occurrence pas très très loin de chez nous, il passera du côté de Bordeaux. Ce sera le 11 août du côté de l'Arkea Arena. C'était Lenny Kravitz à l'instant. Vous êtes en plein cœur de la grande débauche. Merci de nous avoir choisis. C'est Pierre, je vous souhaite une belle soirée avec dans un instant Sienna Spyro et Mylène Farmer, demoiselle 18h.
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0: Et on retrouve à 18h Arthur Leroux pour l'info nationale et internationale.
2: Bonsoir à tous. 61 départements sont maintenus en vigilance rouge pour demain et 25 en vigilance orange. Prudence en revanche ce soir avec 12 départements de la façade atlantique qui sont placés en vigilance orange pour risque d'orage. Et ces phénomènes pourraient s'accompagner de fortes pluies et de rafales de vent. Les syndicats d'enseignants, eux, appellent à la grève pour dénoncer des conditions de travail jugées inacceptables. Ils reprochent aux autorités un manque d'anticipation et d'organisation, obligeant ainsi les personnels à improviser pour assurer le service public d'éducation. L'intersyndicale alerte également sur la dégradation de la santé des enseignants et des élèves. Et face à cette canicule exceptionnelle, Enedis a déclenché de son côté sa force d'intervention rapide électricité, un dispositif national mobilisé lors de crises majeures. À la mi-journée, 36 000 clients étaient déjà privés d'électricité, principalement dans les Yvelines et en Gironde. Et puis un adolescent de 17 ans est décédé après avoir été violemment agressé dans un guet-apens à Narbonne. 5 jeunes, dont 3 mineurs, ont été mis en examen et placés en détention provisoire pour tentative d'assassinat. La victime aurait été attirée sur un chantier puis battue à mort dans une attaque préméditée. Les deux plus hauts magistrats de France dénonçaient la recherche de boucs émissaires dans l'affaire Liana et appellent à reconnaître les défaillances structurelles de la protection de l'enfance. Ils réclament un vaste plan Marshall pour mieux protéger les enfants victimes de violences. Selon l'INSEE, la dette publique française a atteint 3536 milliards d'euros à la fin du premier trimestre 2026, soit une hausse de 75,6 milliards sur 3 mois. Elle représente désormais 117,5% du PIB. Et demain, l'équipe de France jouera son dernier match de poule face à la Norvège à Boston avec encore un risque d'orage, en espérant qu'il n'y ait pas d'interruption cette fois-ci. Et puis deux rencontres à suivre ce soir avec Curaçao Côte d'Ivoire et Équateur Allemagne. Les deux matchs se joueront à 22h.
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0: Son nouvel album devrait arriver à l'automne prochain. Extrait à l'instant sur Demoiselle, c'est à qui le tour? Oui, on l'a dit ensemble, Mylène Farmer.
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0: À partir de demain jusqu'au 4 juillet, vous allez pouvoir vivre le festival La Rochelle Cinéma. C'est un rendez-vous incontournable du 7e art qui s'installe donc à La Rochelle avec des projections, des avant-premières et de grands moments de cinéma. Ça se passe à La Coursive, cœur du festival, pour découvrir cette programmation riche et internationale. Vous avez toutes les infos et le programme complet à retrouver sur festival-larochelle.org. Et à La Rochelle, vous nous écoutez sur le DAB. Dans un instant, un petit classique, un petit souvenir signé Savage Garden. Ça sera avant la demi-heure. Et puis comme promis, la très belle voix de Sienna Spyro, Die on This Hill. C'est ce que l'on vous promet dans les prochaines minutes. Et puis à 18h15, rendez-vous avec l'info d'ici pour votre journal.
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0: La très belle voix de Sienna Spyrou pour vous accompagner ce soir en Charente-Maritime et dans la grande débauche. C'était Die on This Hill sur Demoiselle, 18h15. Dans un instant, comme promis, Savage Garden, souvenir des années 90 pour l'instant. C'est l'heure de retrouver votre journal de l'info d'ici, présenté par Emmanuel Bidot.
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3: Retour à un air plus respirable, pour autant le risque incendie est toujours très présent dans les forêts. La canicule a asséché la végétation et augmenté le stress hydrique. Les pompiers sont très vigilants. La grève chez Brico Dépôt à Saint-Georges-des-Coteaux. La CGT dénonce des salaires trop bas, des sous-effectifs et une dégradation des conditions de travail, alors que le groupe se porte très bien financièrement. Et puis les motards des douanes s'entraînent à l'aéroport de Rochefort. 26 motocyclistes qui défileront sur les Champs-Élysées pour le 14 juillet. La météo, de l'alerte rouge à l'alerte orange. Il va faire encore chaud ce vendredi. Et tout d'abord, cinquième et dernier jour d'alerte rouge en Charente-Maritime avant de basculer en alerte orange ce soir à 22h. Attention toutefois au risque d'orage localisé accompagné de grêles et de rafales de vent. Soyez donc particulièrement prudents. Nous retrouvons un air plus respirable avec un mercure qui est encore monté très haut cet après-midi. 39,3 à Archingeay, 38,7 à Foncouverte près de Saintes, 37,9 à Saint-Agnan et Arvers ou encore 36,5 à Royan. Il va faire encore chaud demain avec des températures comprises entre 32 et 35 degrés du littoral vers l'intérieur des terres. Vigilance très sévère, feu de forêt toujours en cours en Charente-Maritime. Les pompiers lancent un appel à la vigilance pour ces jours prochains pour les secteurs 2 et 3, c'est-à-dire à l'est du département, même si la canicule s'éloigne. Après 5 jours d'alerte rouge, la végétation a été soumise à rude épreuve. Un stress hydrique qui est loin d'être terminé avec une météo encore très ensoleillée ces prochains jours et qui n'est pas sans inquiéter les soldats du feu. C'est pourquoi la vigilance est très élevée en ce moment. Le commandant Loïc Morin, chargé de la communication pour le SDIS de Charente-Maritime.
4: C'est dû essentiellement à la montée des températures que l'on a depuis le début de la semaine et qui peuvent se poursuivre. La sécheresse s'intensifie, les végétaux deviennent de plus en plus secs et donc ils sont propices à une éclosion d'incendie, à une propagation assez rapide d'un feu de forêt. Le stress hydrique s'intensifie, s'installe et s'intensifie petit à petit. Si les températures continuent sur de telles dynamiques, on pourrait s'attendre à une évolution très défavorable de la météo. De fait, cette météo, le département est donc placé en risque très sévère, ce qui nous rend encore plus vigilants, notamment sur les départs de feu. Notre réseau de caméras feu de forêt nous permet de détecter précocement tout départ de feu. Et comme nous sommes très sévères, nous engageons des moyens conséquents pour lutter tout feu naissant et éviter sa propagation rapide dans le secteur forestier. Si les températures baissent, on reste quand même en période estivale qui va arriver. Donc la sécheresse sera toujours là, le beau temps sera toujours là, et donc la végétation va devenir de plus en plus propice pour un départ d'incendie, une propagation assez conséquente.
3: Pour éviter tout départ d'incendie, quelques consignes à respecter. On n'allume pas de feu ou de barbecue en forêt, on ne jette pas de mégots de cigarettes par la fenêtre de sa voiture et on débroussaille son terrain. Si on habite près d'une forêt, vous pouvez retrouver toutes les informations sur les risques feux de forêt sur le site internet de la préfecture de la Charente-Maritime. La qualité de l'air s'est améliorée. Le préfet a levé l'alerte pollution atmosphérique qui avait été lancée mercredi après-midi. Au regard des informations transmises par Atmo Nouvelle-Aquitaine, les épisodes de pollution atmosphérique à l'ozone et aux particules fines sont terminés, indique la préfecture. À Boursefranc-le-Chapu, le livreur d'une boulangerie menacée par un homme armé et cagoulé dans la nuit de mercredi à jeudi vers 4h30 du matin. La victime n'a pas eu peur et a réussi à désarmer l'individu qui a pris la fuite. Contacté par Demoiselle, la gendarmerie nationale nous a confirmé qu'une enquête était en cours ainsi qu'une procédure judiciaire. La police nationale de la Charente-Maritime souligne sa mobilisation contre les prédateurs sexuels en pleine affaire Liana et l'émoi qu'elle a suscité partout en France. À Saintes, tout d'abord le 14 juillet dernier, une mère de famille a signalé aux policiers l'agression sexuelle de sa fille de 7 ans, informant qu'un homme l'a touchée au niveau des parties intimes par-dessus sa culotte en soulevant sa jupe dans un lieu de loisir. Un signalement rapide qui a permis d'interpeller l'individu quelques heures plus tard. Il a été placé en garde à vue. Il a reconnu les faits et a été placé en détention provisoire à la maison d'arrêt de Saintes en attendant d'être jugé. Autre affaire, cette fois à Périgny, près de La Rochelle, le 8 mai dernier. Un conducteur a abordé quatre jeunes filles prétendant chercher une adresse. En s'approchant du véhicule, l'une d'elles a vu l'homme se masturber. Les policiers ont eu tout d'abord une description sommaire du véhicule, mais un autre fait semblable s'est produit quelques jours plus tard dans une commune proche. Les recoupements de témoignages, le croisement des fichiers véhicules et la vidéoprotection ont permis d'identifier la voiture de l'individu. Il a été interpellé le 16 juin dernier et a reconnu les faits. Il sera lui aussi jugé prochainement, indique la police nationale de la Charente-Maritime. À Saint-Georges-des-Coteaux, les salariés de Brico-Dépôt en grève ce vendredi. Conditions de travail, sous-effectifs récurrents, salaire insuffisant. Rien ne va plus pour la CGT qui a lancé un mouvement de protestation nationale. Les employés du magasin de bricolage de Saint-Georges participent donc à ce mouvement de grogne. La moitié d'entre eux, environ une trentaine sur 60, doivent cesser le travail selon le syndicat. La coupe est pleine pour Michel Salido, délégué CGT.
5: Alors nous lançons cette grève nationale ce vendredi 26 juin, je dis bien nationale, car les salaires ne suffisent plus à vivre convenablement, dû à l'augmentation bien sûr du coût de la vie. Certains collaborateurs sont dans le rouge le 10 du mois et malheureusement ils ne pourront pas offrir de vacances à leurs enfants cet été. Moins d'effectifs, ce qui veut dire donc bien sûr plus de travail et plus de charges. En effet, nous devons devenir polyvalents dans tous les rayons et donc le conseil au client peut être affecté. Des plannings qui plombent bien sûr notre vie quotidienne et augmentent nos frais de déplacement. Des primes dérisoires quand on sait que les actionnaires ont perçu 218 millions d'euros ainsi que des ouvertures de nouveaux bricots en France. Non, les salaires ne suffisent plus, non. Non. Moi, j'ai des collègues, le 10 du mois, ils n'en peuvent plus, ils sont étouffés. En général, on est entre 1700 et 1800 euros bruts.
3: Des conditions de travail qui se dégradent et des salaires insuffisants, alors qu'en parallèle, le groupe propriétaire de Brico-Dépôt Kingfisher fait donc des bénéfices intolérables pour la CGT. Les motards des douanes en entraînement à l'aéroport de Rochefort-Saint-Agnan pour le défilé du 14 juillet. Malgré la chaleur accablante, 26 motocyclistes se préparent quotidiennement depuis lundi dernier pour le jour J. Rochefort a été choisi car son aéroport n'est pas loin de l'école des douaniers de La Rochelle qui forme tous les motocyclistes douaniers de France. L'aéroport de Rochefort et la base aérienne 721 sont des pistes d'entraînement idéales pour les grosses cylindrées des douanes. Denis Simon, responsable des formations des spécialistes à l'école des douanes de La Rochelle.
6: Sur le site de Rochefort, on a un entraînement qui est très intéressant parce qu'il est fait en partie ici sur l'aéroport. On utilise le taxiway parce qu'il nous faut une route qui fasse 10 mètres de large. C'est simple puisqu'on a 6 motos de front. Donc il faut quelque chose de très large, avec une assez grande longueur. Donc là, on a 1 km, donc ça c'est très intéressant. Et on travaille l'autre partie de la journée à la base aérienne, donc qui est toute proche, donc très pratique aussi. Et la base aérienne, où là, on a la possibilité d'utiliser une base qui fait 400 mètres de long, où on peut travailler l'arrivée sur le bas des champs avec l'éclaté du défilé. Terrain idéal pour nous, avec vraiment un partenariat très intéressant, parce que c'est vrai qu'avec la base aérienne, les contacts sont très faciles, avec l'aéroport aussi. Tout se passe très très bien, et pour nous, vraiment, tout est parfait. Ouais.
3: Les motards enchaînent donc les passages sur la piste, ainsi que sur celle de la base aérienne, située juste à côté. Objectif, rouler à 15 km/h, à une distance parfaite, les uns des autres, au cordeau, comme s'ils évoluaient en formation sur les Champs-Élysées. Yannick est responsable de la formation motocycliste à l'école des douanes de La Rochelle. Et on écoute maintenant Sylvain, il est agent de constatation de deuxième classe et élève stagiaire motocycliste. Il prépare l'événement avec assiduité.
7: Nous sommes conditionnés depuis plusieurs mois à avoir des exercices qui demandent de l'exigence, de la précision. Donc c'est un nouvel exercice qu'on appréhende, qu'on va aborder avec toute maîtrise. Donc voilà, c'est juste de l'entraînement et de la rigueur. Voilà, il faut beaucoup de concentration.
3: Est-ce qu'il y a un peu de stress aussi ?
7: Oui, un petit peu, c'est ce qui est normal. Parce que voilà, c'est... Tout le monde ne défilera pas sur les Champs-Élysées une fois dans sa vie. Donc nous, c'est quand même un honneur. Donc voilà, il y a un peu de stress pour ce jour, pour le 14 juillet.
3: Le moment le plus fort, ce sera le passage devant la tribune présidentielle.
7: Ah oui, celui-là, ça va être un moment, je pense, inoubliable.
3: Les entraînements à l'aéroport de Rochefort et la base aérienne 721 s'achèvent ce vendredi avant la deuxième partie la semaine prochaine à la base de Brétigny-sur-Orge avec toutes les formations motorisées. C'est la deuxième fois que les motards des douanes défilent sur les champs pour le 14 juillet. Sur l'agenda Royan, le conseil de la CARA se réunit ce vendredi matin à partir de 9h. Parmi les dossiers abordés, l'attribution d'une subvention exceptionnelle au Royan Atlantique Volleyball Les Pirates pour la saison 2026-2027 ou encore la réalisation de diagnostic individuel d'exploitation pour la réutilisation des eaux usées traitées des stations d'épuration de Saint-Palais et des mats pour l'irrigation agricole.
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3: À la une de notre confrère Bassin de Marraine, un projet de méthanisation contesté, 12 agriculteurs s'unissent pour porter l'opération. L'objectif consiste à valoriser les effluents d'élevage pour produire du biogaz. Mais le maire de Saint-Sornin s'y oppose frontalement, décryptage. Royan, immobilier des 200 logements de l'îlot Saint-Pierre à nouveau retardé. Les promoteurs en charge du programme ont réclamé un troisième report en raison de difficultés conjoncturelles, explication. Et puis Rochefort a un bar guinguette et une scène en bordure de Charente. La salle actuelle du Clos innove avec un nouvel espace réalisé par des bénévoles.
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3: Et on passe maintenant aux nouvelles du ciel.
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3: Ah, le mercure va devenir raisonnable.
0: Ça y est. On commence à voir le bout du tunnel. Comme annoncé en début de journal, Emmanuel, la vigilance rouge canicule s'arrête ce soir à 22h. Ce soir, prudence, si vous prenez la route, on attend des orages accompagnés d'averses orageuses. Et pour la journée de demain, dans le ciel, eh bien, ça ne change pas, hein, toujours du beau temps. En revanche, en effet, ça y est, le thermomètre va baisser. Le matin, toujours de la douceur avec un mercure qui va avoisiner les 20 degrés. En revanche, l'après-midi, eh bien, vous n'aurez pas plus de 29, notamment du côté de Saint-Pierre-de-Léron, 31 à La Rochelle, 32 à Fora et Saint-Hippolyte, 33 à Saint-Pel-et-sur-Mer, jusqu'à 35, notamment sur la place du Pilori à Saint-Jean-d'Angers. Ou encore à Sainte. Et puis ce week-end, eh bien, ça s'annonce ensoleillé et chaud, mais de saison.
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3: C'est la fin de ce journal. Merci de l'avoir suivi. Excellente soirée sur Demoiselle.
0: Demoiselle. Merci Emmanuel. Retour de l'info d'ici tout à l'heure. Ça sera 19h15. Pour l'instant, eh bien, quelques idées de sortie pour demain vendredi. On va voir tout ça avec Cyril. Et côté musique, voici Savage Garden.

0: Truly, Madely, Deeply, c'était le groupe Savage Garden, souvenir des années 90 à l'instant sur Demoiselle. Merci à vous de nous avoir rejoints.
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0: Et oui, 18h31, vous avez peut-être terminé votre journée de boulot, ça y est, vous rentrez à la maison. Eh bien, évidemment, on est prudent sur la route. Côté musique, vous ne touchez à rien, on a du très très bon pour vous. Indochine, Sana sur la croix, je prépare également Teddy Swims pour l'instant. Eh bien, place à quelques idées de sortie pour demain, vendredi, et on voit ça avec Cyril.
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2: Bonsoir à tous pour demain, vendredi 26 juin. Au Rade de la Méduse à Rochefort, laissez-vous emporter par l'esprit du blues dès 19h30. Cyril Babin et Quentin Winter ouvrent une jam session chaleureuse et conviviale. Musiciens passionnés ou simples curieux, venez écouter, improviser et partager un moment unique. Rendez-vous demain soir au Rade de la Méduse, place Amiral Dupont à Rochefort. À 18h demain, faites une pause et venez jouer à la médiathèque de Tonnet-Charente avec la soirée Jeux qui vous accueille pour un moment convivial entre adolescents et adultes. Jeux de stratégie et réflexion ou d'ambiance, c'est gratuit. Rendez-vous donc à partir de 18h. Jusqu'au 11 juillet, le château de Bonnier à Saint-Pierre-d'Oléron vous invite à découvrir Miroir de l'océan, une exposition de l'artiste de renommée internationale Arnaud Casper. Sculpture monumentale, peinture et fusion de verre vous plongent dans un univers poétique récompensé en 2025 au Grand Palais de Paris. Arnaud Casper expose pour la première fois donc ses œuvres sur Oléron. Venez les découvrir jusqu'au 11 juillet au château de Bonnier à Saint-Pierre. En Pays Rouennais, rendez-vous demain, vendredi 26 juin dès 19h, sur la place de Verdun à Saint-Georges-de-Didonne pour le grand dîner de ville. En famille, entre amis ou entre voisins, partagez un moment festif et convivial, apportez votre repas et profitez des commerçants sur place. Animation musicale avec le groupe Mamarella, puis soirée dansante avec DJ Ricochet. À 20h, au Palais de Royan, découvrez Crescendo, le film, entré dans les coulisses du Festival international de rock progressif Crescendo, élu meilleur festival européen 2025, avec des artistes venus du monde entier émotionnés. Passion et musique, projection à ne pas manquer demain soir au Palais de Royan, c'est à 20h. À partir de demain jusqu'au 28 juin, cap sur la plage, des nonnes à Méchet-sur-Gironde pour du sable dans le ukulélé. 3 jours gratuits de musique, de concerts, de scènes ouvertes, d'ateliers et de masterclass, les pieds dans le sable face à l'océan. 16 artistes, 3 scènes et une ambiance festive pour toute la famille. Venez vibrer au son du ukulélé durant tout ce week-end sur la plage des nonnes à Méchet-sur-Gironde. Allez, en Pays Saint-Té, du 26 au 28 juin, à partir de demain, le skatepark de Saintes accueille la 4e édition du Festival des Cultures Urbaines. Concerts, skate, BMX, graphes et danse se donnent rendez-vous pour 3 jours de spectacles, de performances et de sensations fortes. Toutes les infos sur le site ville-sainte.fr dans la rubrique Agenda. On termine avec à la cathédrale de Saintes, demain soir à 20h30. Vivez un moment d'émotion unique avec l'hommage à Paco Ibanez, le chanteur et guitariste flamenco Eddie Maucourt vous invite à un voyage musical entre poésie, liberté et paix. Entrée 10 euros en la cathédrale Saint-Pierre à Saintes. Voilà pour quelques rendez-vous. Très belle soirée.

0: plus d'un million de spectateurs lors de leur dernière tournée. Un record signé Indochine qui, on vient de les écouter à l'instant, c'était Sana sur la croix sur Demoiselle.
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0: Ce soir à 20h30 du côté de Royan, on vous attend pour un concert exceptionnel en hommage à Paco Ibáñez avec un programme de chant espagnol et de guitare flamenca sur scène. Eh bien, vous serez aux côtés du guitariste et interprète Eddy Maucourt qui vous fera voyager au cœur de l'Espagne musicale entre poésie, émotion et virtuosité. Le concert, il aura lieu dans le cadre magnifique de l'église Notre-Dame de Royan. C'est donc ce soir 20h30 et l'entrée, elle est à 10€. Allez, tout de suite, si vous restez au frais à la maison, on s'intéresse au programme télé de votre soirée et on voit ça avec Romain Sentier.
2: Le programme télé. Allez, on commence avec ce soir sur TF1 la suite de la série Zodiac. France 2, Cache Investigation. France 3, Alex Hugo. Canal, Silo, M6, la Coupe du Monde de Football continue. Équateur, Allemagne, T18, Les Misérables. France 4, Blanche comme neige avec un sacré casting. Claire, qui rêvait d'être violoniste, est enlevée alors qu'elle est en train de faire son jogging. Ce kidnapping a été commandité par Maud, sa belle-mère jalouse de sa beauté et qui a profité de la mort du père de la jeune femme pour se débarrasser d'elle. Claire parvient à s'échapper et trouve refuge chez Pierre, un fermier qui a abattu la femme qui voulait la tuer. Claire devient peu à peu consciente de ses atouts et commence à en jouer auprès de Pierre, François, Vincent, Sam et les autres. Quand la jeune femme fait l'erreur d'appeler sa belle-mère, celle-ci s'empresse de la rejoindre. Et puis enfin sur TMC, les sous-doués en vacances. Voilà, je vous laisse sur votre choix et par avance, une belle soirée devant votre télévision.
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0: Merci Romain, et évidemment le classique des sous-doués, ça marche toujours. Été avec toi, c'est le nouveau titre d'Adèle Castillon et on va l'écouter dans un instant. Sound of Legend arrive également et puis on n'oubliera pas la météo marine pour votre journée de demain aux côtés d'Emmanuel Bidot. C'est le programme avant 19h ici sur Demoiselle. Bonne soirée.
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0: Balade nostalgique et magnifique, signé Adèle Castillon à l'instant, nouveauté, un été avec toi.
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0: Demain soir, si vous êtes du côté de Rochefort, eh bien, on vous donne rendez-vous pour une jam blues exceptionnelle avec Cyril Babin et Quentin Winter. Vous allez être plongé dans l'univers chaleureux et authentique du blues au cœur d'une soirée vivante et vibrante. Ça se passe au Rade de la Méduse à Rochefort, donc à partir de 19h30. Et la bonne nouvelle, c'est que l'entrée est totalement gratuite. C'est donc demain soir au Rade de la Méduse du côté de Rochefort. À suivre, Angèle et Justice, What You Want. Et tout de suite, c'est votre météo marine pour demain vendredi, et c'est avec Emmanuel Bidot.
2: Et il n'y a pas de bulletin météo spécial. Nous avons une vaste zone dépressionnaire pluvio-orageuse ce maintenant sur le golfe de Gascogne. Les prévisions pour cette nuit, vent de secteur nord-ouest 3 à 5 Beaufort, une mer peu agitée, une houle d'ouest 0,50 m à 1 m, des orages en première partie de nuit, une visibilité mauvaise puis bonne pour demain. Vent d'est à sud-est 2 à 3 Beaufort, une mer peu agitée, une houle d'ouest à nord-ouest 0,50 m à 1 m, un ciel ensoleillé avec une bonne visibilité. À Royan, demain, la mer basse à 9h19 sera haute à 15h45. Coefficient de marée 49 et 51.
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0: Merci de refermer cette journée de jeudi avec nous ici sur Demoiselle. Bienvenue à vous dans un instant. Superbus et Alex Warren, bonne soirée, il est 19h.
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0: Et à 19h, on retrouve Arthur Leroux là, pour l'info nationale et internationale.
2: Bonsoir à tous. La ministre de la Santé, Stéphanie Rist, alerte sur une fin de semaine compliquée dans les hôpitaux en raison de la canicule. Les passages aux urgences et les appels au SAMU augmentent fortement, avec notamment 25 arrêts cardiaques recensés à Paris en 24 heures. Mardi, mercredi et jeudi sont considérés comme les journées les plus chaudes en France depuis le début des relevés en 1947. Et le niveau 3 du plan Orsan a été activé afin de permettre aux établissements de santé de faire face à un afflux croissant de patients. La canicule qui restera très intense d'ailleurs demain en France, avec encore 61 départements maintenus en vigilance rouge et 25 en vigilance orange. Prudence en revanche ce soir avec 12 départements de la façade atlantique qui sont placés en vigilance orange pour risque d'orage. Des phénomènes qui pourraient s'accompagner de fortes pluies et de rafales de vent. Les syndicats d'enseignants, de leur côté, appellent à la grève pour dénoncer des conditions de travail jugées inacceptables, justement avec ces fortes chaleurs. Ils reprochent aux autorités un manque d'anticipation et d'organisation, obligeant ainsi les personnels à improviser pour assurer le service public d'éducation. Face à cette canicule exceptionnelle, Enedis réagit également en déclenchant sa force d'intervention rapide électricité, un dispositif national mobilisé lors de crises majeures. À la mi-journée, 36 000 clients étaient privés d'électricité, principalement dans les Yvelines et en Gironde. Et puis un adolescent de 17 ans est décédé après avoir été violemment agressé dans un guet-apens à Narbonne. 5 jeunes dont 3 mineurs ont été mis en examen et placés en détention provisoire pour tentative d'assassinat. La victime aurait été attirée sur un chantier puis battue à mort dans une attaque préméditée. Selon l'INSEE, la dette publique française a atteint 3536 milliards d'euros à la fin du premier trimestre 2026, soit une hausse de 75,6 milliards sur 3 ans. Elle représente désormais 117,5% du PIB. Et enfin, deux rencontres à suivre pour la Coupe du Monde de football ce soir à 22h avec Curaçao Côte d'Ivoire et Équateur Allemagne.
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0: L'excellent Alex Warren sur Demoiselle à l'instant, c'était Fever Dream. Et je vous parle à 19h05 du festival Transatlantique, mais hors les murs, puisque le festival va quitter ses scènes habituelles et vous donne rendez-vous eh bien demain soir.
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0: Direction le parc de loisirs Georges Duceppe à Saint-Georges-des-Coteaux à partir de 19h30 pour une soirée totalement gratuite. Sur scène, eh bien, un peu de musique avec 2120. C'est un trio québécois en pleine ascension qui vont revisiter avec vous le rock des années 70 entre psych pop et groove R&B. Et pour enflammer la piste, Family Affair, ça c'est une véritable machine à danser, portée par l'énergie héritée de Catherine Ringer et de Fred Chichin. C'est donc demain pour ce hors les murs du festival Transatlantique. Et je rappelle que ce festival, c'est du 20 au 22 août prochain à Saintes. Peu importe. La musique, elle revient très très vite ici sur Demoiselle avec Peu importe, ça c'est le dernier Zazie. On va écouter également Superbus et Kyo. Et puis à 19h15, c'est l'info d'ici, votre journal avec Emmanuel Bidot. A tout de suite.
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0: Superbus et Kyo sur Demoiselle avec OK KO. Très belle soirée en Charente-Maritime avec nous. Dans un instant, le retour de la musique est le meilleur pour vous. Avec entre autres Manu Chao, on va écouter le tube Clandestino. Il y a Zazie, comme promis, avec peu importe. Pour l'instant, 19h14, c'est l'heure de retrouver votre journal de l'info d'ici. Et moi, je vous dis eh bien, à demain, dès 16h, pour une nouvelle grande débauche.
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3: Retour à un air plus respirable, pour autant le risque incendie est toujours très présent dans les forêts. La canicule a asséché la végétation et augmenté le stress hydrique. Les pompiers sont très vigilants. La grève chez Brico Dépôt à Saint-Georges-des-Coteaux. La CGT dénonce des salaires trop bas, des sous-effectifs et une dégradation des conditions de travail, alors que le groupe se porte très bien financièrement. Et puis les motards des douanes s'entraînent à l'aéroport de Rochefort. 26 motocyclistes qui défileront sur les Champs-Élysées pour le 14 juillet. La météo, de l'alerte rouge à l'alerte orange. Il va faire encore chaud ce vendredi. Et tout d'abord, cinquième et dernier jour d'alerte rouge en Charente-Maritime avant de basculer en alerte orange ce soir à 22h. Attention toutefois au risque d'orage localisé accompagné de grêles et de rafales de vent. Soyez donc particulièrement prudents. Nous retrouvons un air plus respirable avec un mercure qui est encore monté très haut cet après-midi. 39,3 à Archingeay, 38,7 à Foncouverte près de Saintes, 37,9 à Saint-Agnan et Arvers ou encore 36,5 à Royan. Il va faire encore chaud demain avec des températures comprises entre 32 et 35 degrés du littoral vers l'intérieur des terres. Vigilance très sévère, feu de forêt toujours en cours en Charente-Maritime. Les pompiers lancent un appel à la vigilance pour ces jours prochains pour les secteurs 2 et 3, c'est-à-dire à l'est du département, même si la canicule s'éloigne. Après 5 jours d'alerte rouge, la végétation a été soumise à rude épreuve. Un stress hydrique qui est loin d'être terminé avec une météo encore très ensoleillée ces prochains jours et qui n'est pas sans inquiéter les soldats du feu. C'est pourquoi la vigilance est très élevée en ce moment. Le commandant Loïc Morin, chargé de la communication pour le SDIS de Charente-Maritime.
4: C'est dû essentiellement à la montée des températures que l'on a depuis le début de la semaine et qui peuvent se poursuivre. La sécheresse s'intensifie, les végétaux deviennent de plus en plus secs et donc ils sont propices à une éclosion d'incendie, à une propagation assez rapide d'un feu de forêt. Le stress hydrique s'intensifie, s'installe et s'intensifie petit à petit. Si les températures continuent sur de telles dynamiques, on pourrait s'attendre à une évolution très défavorable de la météo. De fait, cette météo, le département est donc placé en risque très sévère, ce qui nous rend encore plus vigilants, notamment sur les départs de feu. Notre réseau de caméras feu de forêt nous permet de détecter précocement tout départ de feu. Et comme nous sommes très sévères, nous engageons des moyens conséquents pour lutter tout feu naissant et éviter sa propagation rapide dans le secteur forestier. Si les températures baissent, on reste quand même en période estivale qui va arriver. Donc la sécheresse sera toujours là, le beau temps sera toujours là, et donc la végétation va devenir de plus en plus propice pour un départ d'incendie et une propagation assez conséquente.
3: Pour éviter tout départ d'incendie, quelques consignes à respecter. On n'allume pas de feu ou de barbecue en forêt, on ne jette pas de mégots de cigarettes par la fenêtre de sa voiture et on débroussaille son terrain. Si on habite près d'une forêt, vous pouvez retrouver toutes les informations sur les risques feux de forêt sur le site internet de la préfecture de la Charente-Maritime. La qualité de l'air s'est améliorée. Le préfet a levé l'alerte pollution atmosphérique qui avait été lancée mercredi après-midi. Au regard des informations transmises par Atmo Nouvelle-Aquitaine, les épisodes de pollution atmosphérique à l'ozone et aux particules fines sont terminés, indique la préfecture. À Boursefranc-le-Chapu, le livreur d'une boulangerie menacée par un homme armé et cagoulé dans la nuit de mercredi à jeudi vers 4h30 du matin. La victime n'a pas eu peur et a réussi à désarmer l'individu qui a pris la fuite. Contacté par Demoiselle, la gendarmerie nationale nous a confirmé qu'une enquête était en cours ainsi qu'une procédure judiciaire. La police nationale de la Charente-Maritime souligne sa mobilisation contre les prédateurs sexuels en pleine affaire Liana et l'émoi qu'elle a suscité partout en France. À Saintes, tout d'abord le 14 juillet dernier, une mère de famille a signalé aux policiers l'agression sexuelle de sa fille de 7 ans, informant qu'un homme l'a touchée au niveau des parties intimes par-dessus sa culotte en soulevant sa jupe dans un lieu de loisir. Un signalement rapide qui a permis d'interpeller l'individu quelques heures plus tard. Il a été placé en garde à vue, il a reconnu les faits et a été placé en détention provisoire à la maison d'arrêt de Saintes en attendant d'être jugé. Autre affaire, cette fois à Périgny, près de La Rochelle, le 8 mai dernier, un conducteur a abordé quatre jeunes filles prétendant chercher une adresse. En s'approchant du véhicule, l'une d'elles a vu l'homme se masturber. Les policiers ont eu tout d'abord une description sommaire du véhicule, mais un autre fait semblable s'est produit quelques jours plus tard dans une commune proche. Les recoupements de témoignages, le croisement des fichiers véhicules et la vidéoprotection ont permis d'identifier la voiture de l'individu. Il a été interpellé le 16 juin dernier et a reconnu les faits. Il sera lui aussi jugé prochainement, indique la police nationale de la Charente-Maritime. À Saint-Georges-des-Coteaux, les salariés de Brico-Dépôt en grève ce vendredi. Conditions de travail, sous-effectifs récurrents, salaire insuffisant. Rien ne va plus pour la CGT qui a lancé un mouvement de protestation nationale. Les employés du magasin de bricolage de Saint-Georges participent donc à ce mouvement de grogne. La moitié d'entre eux, environ une trentaine sur 60, doivent cesser le travail selon le syndicat. La coupe est pleine pour Michel Salido, délégué CGT.
5: Alors nous lançons cette grève nationale ce vendredi 26 juin, je dis bien nationale, car les salaires ne suffisent plus à vivre convenablement, dû à l'augmentation bien sûr du coût de la vie. Certains collaborateurs sont dans le rouge le 10 du mois et malheureusement ils ne pourront pas offrir de vacances à leurs enfants cet été. Moins d'effectifs, ce qui veut dire donc bien sûr plus de travail et plus de charges. En effet, nous devons devenir polyvalents dans tous les rayons et donc le conseil au client peut être affecté. Des plannings qui plombent bien sûr notre vie quotidienne et augmentent nos frais de déplacement. Des primes dérisoires quand on sait que les actionnaires ont perçu 218 millions d'euros ainsi que des ouvertures de nouveaux bricots en France. Non, les salaires ne suffisent plus, non. Non. Moi j'ai des collègues, le 10 du mois, ils n'en peuvent plus, ils sont étouffés. En général, on est entre 1700 et 1800 euros bruts.
3: Des conditions de travail qui se dégradent et des salaires insuffisants, alors qu'en parallèle, le groupe propriétaire de Brico-Dépôt, Kingfisher, fait donc des bénéfices intolérables pour la CGT. Les motards des douanes en entraînement à l'aéroport de Rochefort-Saint-Agnan pour le défilé du 14 juillet. Malgré la chaleur accablante, 26 motocyclistes se préparent quotidiennement depuis lundi dernier pour le jour J. Rochefort a été choisi car son aéroport n'est pas loin de l'école des douaniers de La Rochelle qui forme tous les motocyclistes douaniers de France. L'aéroport de Rochefort et la base aérienne 721 sont des pistes d'entraînement idéales pour les grosses cylindrées des douanes. Denis Simon, responsable des formations des spécialistes à l'école des douanes de La Rochelle.
6: Sur le site de Rochefort, on a un entraînement qui est très intéressant parce qu'il est fait en partie ici sur l'aéroport. On utilise le taxiway parce qu'il nous faut une route qui fasse 10 mètres de large. C'est simple puisqu'on a 6 motos de front. Donc il faut quelque chose de très large, avec une assez grande longueur. Donc là, on a un kilomètre, donc ça c'est très intéressant. Et on travaille l'autre partie de la journée à la base aérienne, donc qui est toute proche, donc très pratique aussi. Et la base aérienne, où là, on a la possibilité d'utiliser une base qui fait 400 mètres de long, où on peut travailler l'arrivée sur le bas des champs avec l'éclaté du défilé. Terrain idéal pour nous, avec vraiment un partenariat très intéressant, parce que c'est vrai qu'avec la base aérienne, les contacts sont très faciles, avec l'aéroport aussi. Tout se passe très très bien, et pour nous, vraiment, tout est parfait.
3: Les motards enchaînent donc les passages sur la piste, ainsi que sur celle de la base aérienne, située juste à côté. Objectif, rouler à 15 km/h, à une distance parfaite, les uns des autres, au cordeau, comme s'ils évoluaient en formation sur les Champs-Élysées. Sylvain, il est agent de constatation de deuxième classe et élève stagiaire motocycliste. Il prépare l'événement avec assiduité.
7: Nous sommes conditionnés depuis plusieurs mois à avoir des exercices qui demandent de l'exigence, de la précision. Donc c'est un nouvel exercice qu'on appréhende, qu'on va aborder avec toute maîtrise. Donc voilà, c'est juste de l'entraînement et de la rigueur. Voilà, il faut beaucoup de concentration.
3: Est-ce qu'il y a un peu de stress aussi ?
7: Oui, un petit peu, c'est ce qui est normal. Parce que voilà, tout le monde ne défilera pas sur les Champs-Élysées une fois dans sa vie. Donc nous, c'est quand même un honneur. Donc voilà, il y a un peu de stress pour ce jour, pour le 14 juillet.
3: Le moment le plus fort, ce sera le passage devant la tribune présidentielle.
7: Ah oui, celui-là, ça va être un moment, je pense, inoubliable.
3: Les entraînements à l'aéroport de Rochefort et la base aérienne 721 s'achèvent ce vendredi avant la deuxième partie la semaine prochaine à la base de Brétigny-sur-Orge avec toutes les formations motorisées. C'est la deuxième fois que les motards des douanes défilent sur les champs pour le 14 juillet. Sur l'agenda à Royan, le conseil de la CARA se réunit ce vendredi matin à partir de 9h. Parmi les dossiers abordés, l'attribution d'une subvention exceptionnelle au Royan Atlantique Volleyball Les Pirates pour la saison 2026-2027 ou encore la réalisation de diagnostic individuel d'exploitation pour la réutilisation des eaux usées traitées des stations d'épuration de Saint-Palais et des mats pour l'irrigation agricole.
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3: À la une de notre confrère Bassin de Marraine, un projet de méthanisation contesté. 12 agriculteurs s'unissent pour porter l'opération. L'objectif consiste à valoriser les effluents d'élevage pour produire du biogaz. Mais le maire de Saint-Sornin s'y oppose frontalement. Décryptage. Royan immobilier des 200 logements de l'îlot Saint-Pierre à nouveau retardé. Les promoteurs en charge du programme ont réclamé un troisième report en raison de difficultés conjoncturelles. Explication. Et puis Rochefort a un bar guinguette et une scène en bordure de Charente. La salle actuelle du Clos innove avec un nouvel espace réalisé par des bénévoles.
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3: Et on passe maintenant aux nouvelles du ciel.
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3: Ah, le mercure va devenir raisonnable.
0: Ça y est. On commence à voir le bout du tunnel. Comme annoncé en début de journal, Emmanuel, hein, la vigilance rouge canicule s'arrête ce soir à 22h. Ce soir, prudence, si vous prenez la route, on attend des orages accompagnés d'averses orageuses. Et pour la journée de demain, dans le ciel, eh bien, ça ne change pas, hein, toujours du beau temps. En revanche, en effet, ça y est, le thermomètre va baisser. Le matin, toujours de la douceur avec un mercure qui va avoisiner les 20 degrés. En revanche, l'après-midi, eh bien, vous n'aurez pas plus de 29, notamment du côté de Saint-Pierre-de-Léron, 31 à La Rochelle, 32 à Fora et Saint-Hippolyte, 33 à Saint-Palais-sur-Mer, jusqu'à 35, notamment sur la place du Pilori à Saint-Jean-d'Angély. Ou encore à Sainte. Et puis ce week-end, eh bien, ça s'annonce ensoleillé et chaud, mais de saison.
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3: C'est la fin de ce journal. Merci de l'avoir suivi. Excellente soirée sur Demoiselle.

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0: On parle de Louane qui a récemment fait parler d'elle après la publication des premières images de son mariage avec Florian Rossi. L'événement organisé dans une grande discrétion a finalement été révélé à travers plusieurs clichés qui ont enchanté ses admirateurs. Selon les informations diffusées, l'artiste avait prévu plusieurs tenues pour cette journée exceptionnelle. Les réseaux se sont rapidement emballés, saluant l'élégance et la simplicité de la cérémonie. Cette nouvelle étape marque un moment important dans la vie personnelle de la chanteuse qui poursuit parallèlement sa carrière musicale avec succès.
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1: Bonsoir à tous. Pour demain, vendredi 26 juin, au Rade de la Méduse à Rochefort, laissez-vous emporter par l'esprit du blues dès 19h30. Cyril Babin et Quentin Winter ouvrent une jam session chaleureuse et conviviale. Musiciens passionnés ou simples curieux, venez écouter, improviser et partager un moment unique. Rendez-vous demain soir au Rade de la Méduse, place Amiral Dupont à Rochefort. À 18h demain, faites une pause et venez jouer à la médiathèque de Tonnet-Charente avec la soirée jeu qui vous accueille pour un moment convivial entre adolescents et adultes. Jeux de stratégie et réflexion ou d'ambiance, c'est gratuit, rendez-vous donc à partir de 18h. Jusqu'au 11 juillet, le château de Bonny à Saint-Pierre-d'Oléron vous invite à découvrir Miroir de l'océan, une exposition de l'artiste de renommée internationale Arnaud Casper. Sculpture monumentale, peinture et fusion de verre vous plongent dans un univers poétique récompensé en 2025 au Grand Palais de Paris. Arnaud Casper expose pour la première fois donc ses œuvres sur Oléron. Venez les découvrir jusqu'au 11 juillet au château de Bonny à Saint-Pierre. En Pays Rouennais, rendez-vous demain, vendredi 26 juin dès 19h, sur la place de Verdun à Saint-Georges-de-Didonne pour le grand dîner de ville. En famille, entre amis ou entre voisins, partagez un moment festif et convivial, apportez votre repas et profitez des commerçants sur place. Animation musicale avec le groupe Mamarella, puis soirée dansante avec DJ Ricochet. À 20h, au Palais de Royan, découvrez Crescendo, le film, entré dans les coulisses du Festival international de rock progressif Crescendo, élu meilleur festival européen 2025, avec des artistes venus du monde entier émotionnés. Passion et musique, projection à ne pas manquer demain soir au Palais de Royan, c'est à 20h. À partir de demain jusqu'au 28 juin, cap sur la plage, des nonnes à Méchet-sur-Gironde pour du sable dans le ukulélé, 3 jours gratuits de musique, de concert, de scène ouverte, d'atelier et de masterclass, les pieds dans le sable face à l'océan. 16 artistes, 3 scènes et une ambiance festive pour toute la famille, venez vibrer au son du ukulélé durant tout ce week-end sur la plage des nonnes à Méchet-sur-Gironde. Allez, en Pays Saint-Thé, du 26 au 28 juin, à partir de demain, le skatepark de Saintes accueille la 4e édition du Festival des Cultures Urbaines. Concerts, skate, BMX, graphes et danse se donnent rendez-vous pour 3 jours de spectacles, de performances et de sensations fortes. Toutes les infos sur le site ville-sainte.fr dans la rubrique Agenda. On termine avec à la cathédrale de Saintes, demain soir à 20h30. Vivez un moment d'émotion unique avec l'hommage à Paco Ibanez, le chanteur et guitariste flamenco Eddie Maucourt vous invite à un voyage musical entre poésie, liberté et paix. Entrée 10 euros en la cathédrale Saint-Pierre à Saintes. Voilà pour quelques rendez-vous. Très belle soirée.

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1: Allez, on commence avec ce soir sur TF1 la suite de la série Zodiac. France 2, Cache Investigation. France 3, Alex Hugo. Canal, Silo. M6, la Coupe du Monde de Football continue. Équateur, Allemagne. T18, Les Misérables. France 4, Blanche comme neige avec un sacré casting. Claire, qui rêvait d'être violoniste, est enlevée alors qu'elle est en train de faire son jogging. Ce kidnapping a été commandité par Maud, sa belle-mère jalouse de sa beauté et qui a profité de la mort du père de la jeune femme pour se débarrasser d'elle. Claire parvient à s'échapper et trouve refuge chez Pierre, un fermier qui a abattu la femme qui voulait la tuer. Claire devient peu à peu consciente de ses atouts et commence à en jouer auprès de Pierre, François, Vincent, Sam et les autres. Quand la jeune femme fait l'erreur d'appeler sa belle-mère, celle-ci s'empresse de la rejoindre. Et puis enfin sur TMC, Les Sous-doués en vacances. Voilà, je vous laisse faire votre choix et par avance, une belle soirée devant votre télévision.
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